rappeur le plus certifié de l'année 2026. 41 certifications à son compteur. Jul, on vient de l'écouter avec Parfum Quartier sur Skyrock. On est premier sur le rap et toute la nuit c'est rap R&B non-stop avec Tame Impala maintenant pour la suite du son. Et René Kaovi, la leçon de Gambi, l'un des sons de cet été qui tourne à fond. C'est ce qui se prépare pour la suite du son.

0: 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Il y a aussi Clean Bandit, Rock a Babe. Il va faire plaisir ce classique. Et Gims aussi, avec Soleil avant 3h du mat. On est premier sur le rap.
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l'écoute de Skyrock. C'était Bad Boy, Marwa Loud. Soyez toutes et tous les bienvenus. J'espère que tout se passe bien pour vous. Grosse force à vous qui écoutez Skyrock, en train peut-être de bosser là à 3h03. Les métiers de la nuit, les chauffeurs taxi, VTC, peut-être les boulangers et tous les autres métiers de la nuit. Dites-nous en commentaire là, dites-moi en commentaire ce que vous êtes en train de faire à 3h03 du mat, tout pile. Moi je suis avec vous pour vous passer du son, tout simplement, avec Aya Nakamura et Lara Fleur Sexy Nana. C'est le son qui va démarrer cette nouvelle heure. Taiki juste derrière et John Legend en classique avec Love Me Now. Bon courage et bon début de semaine à tout le monde. C'est Pierre avec vous.

voir au Stade de France. Ne vous inquiétez pas, il passera forcément tout près de chez vous puisque PLK il va démarrer une tournée dans toute la France. Il y a toutes les dates à retrouver sur loskyrock.fm. Allez checker ça. Polak, il y a Big Flo et Oli qui arrivent pour la suite du son avec Picasso. Eux aussi ils étaient venus présenter leur projet Karma dans un planète rap exceptionnel et eux aussi ils ont choisi Skyrock pour leur tournée dans toute la France. On les écoute maintenant, suivi de Bilou qui était Teddy Swims aussi pour la suite du son. Il pourra pas t'aimer.

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1: Incroyable ce son de fraîche, chope, faut que je la chope. Et il y a du cash qui va être à choper. 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On va faire péter ça. La suite du son, elle continue. Ça continue jusqu'à 5h du mat en mode Urban Music Non-Stop. Love You de Nuno La Grinta. Rihanna aussi. Chanson de Calvin Harris. Et Triangle des Bermudes aussi avec Aya. Avant l'arrivée de Corentin pour le Morning Best de Default, tous les meilleurs moments de morning à retrouver à partir de 5h du mat sur Skyrock, la radio des numéros 1.
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1: Et salut à tous, bienvenue sur Skyrock. Tous les matins, ça démarre à 5h du mat, même pendant l'été, pendant les vacances. On est là. Le Morning Best avec le meilleur du Morning Duty Full. Premier son pour démarrer le Morning Best. C'est le classique de Michael Jackson qui arrive avec Billie Jean sur Sky. Il y a Diffoul aussi à retrouver avec toute l'équipe, la complète du morning. Dans moins de 3 minutes sur Sky, juste avant ça, on a le temps de se faire la météo d'aujourd'hui. La météo de ce lundi 3 août. Une journée caniculaire aujourd'hui. Hein. Du soleil quasiment partout, sauf si vous êtes du côté de Biarritz et de Bordeaux. On aura des nuages dans l'après-midi, des températures donc caniculaires aujourd'hui, très très chaud. Jusqu'à 37 degrés si vous êtes à Paris, si vous êtes à Dijon, si vous êtes à Lyon, si vous êtes à Strasbourg, il fera 35 degrés. À Lille, à Orange, il fera 34 degrés. À Bastia, à Toulouse, il fera 33 degrés à Lyon, à Dijon, à Rennes, à Nantes, à Reims, 32 degrés du côté de Marseille, en Avignon, 31 degrés à Nice et 30 degrés à Perpignan. J'ai dit 33 à Lyon, non, c'est 33 à Dijon et c'est 37 à Lyon aujourd'hui. Voilà, en même temps, il est très tôt, 5h du mat, tac tac, le temps que ça rentre dans le cerveau. On attaque, allez, Michael Jackson sur Skyrock, Billie Jean et la compil du morning juste derrière.

0: Le Morning Buzz sur Skyrock, tous les matins entre 5h et 6h, le meilleur du Morning de Difool, juste avant l'été du Morning de Difool qui arrive, entre 6h et 9h, comme toutes les vacances, hein, tout l'été on est là avec vous sur Sky, et donc les meilleurs moments du Morning de Difool, ça continue, on vient d'écouter Michael Jackson, il y a Gims qui arrive avec Soleil, il y a Tame Impala aussi qui débarque avec Ginny pour Dracula sur Skyrock, et juste avant, et ben c'est parti, c'est l'heure de découvrir la compile du Morning de Difool tout de suite.
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2: Ah, les disputes de couple maintenant. Allez, les disputes de couple, ils se sont gueulés, ils sont embrouillés, ils sont en couple et ils se retrouvent à la une de l'actu tout de suite.
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2: Alors, compile de l'actu, Rémi, tu nous amènes où à la place numéro 3? C'est le top 3 qu'on découvre comme tous les matins.
3: On va faire un petit tour du côté de Belfort. Oh là là, gros gros bordel dans un lycée, puisqu'un couple de profs était en couple et bah voilà, ils ont rompu. Ils ont rompu et ça a vraiment foutu un bordel monstre dans le bahut pendant plusieurs mois. En fait, ils supportaient pas la rupture, hein, surtout elle, donc elle l'injuriait à tout va, dans les couloirs, tout ça, connard, enculé, tout ça. Elle n'a pas hésité non plus à perturber son cours carrément en entrant dans sa classe, pour l'insulter d'ailleurs. À la sortie du lycée, elle s'est même agrippée à son véhicule au cours d'une dispute. Alors des profs, des élèves en entretien ont tous vu ça, ils ont d'ailleurs témoigné pour dire que la passion lui avait fait perdre la tête, hein, à cette professeure. Bon, ça a quand même été jusqu'au jugement, hein. Donc à la barre, elle a nié les accusations et a dénoncé un complot, que tout le monde était en train de mentir. Elle était jugée pour harcèlement moral.
2: Voilà, dispute de couple qui t'amène au tribunal, c'est pas super.
3: Non.
2: Une autre dispute de couple qui s'est déroulée en Suisse, on pense que les Suisses sont calmes. Eh ben non, à la place numéro 2, on a un couple de Suisses qui se prend la tête. Alors il y a le mari qui arrive à la maison, il demande à sa femme, t'as rien fait à manger, il s'embrouille. Ça continue toute la nuit, il s'embrouille. Le lendemain matin, elle est encore énervée. Elle se dit, je vais faire chier mon mari, je vais crever les pneus. Le problème, c'est qu'elle a crevé les pneus d'une voiture qui était devant chez elle, qui était la même que celle de son mari.
4: Mais c'était pas celle de son mari.
2: Non, c'était la voiture d'un keuf.
4: Oh, ah merde. Ah ouais, effectivement.
2: Ça posait un petit problème. Une autre dispute de couple qui termine à la une de l'actu et qui termine au commissariat. Et puis c'est trop con de crever les pneus de ton mari.
4: Bah ouais, c'est ça. Bah surtout rien. Quand c'est finalement la voiture d'un keuf en plus.
2: Oui, et puis surtout quand tu te trompes de voiture, c'est vrai, c'est vrai. C'est à la place numéro 2, nos Suisses. Et à la place numéro 1, où va-t-on?
3: Direction les États-Unis où il se passe toujours des trucs assez incroyables. Une conductrice de 38 ans est partie en prison parce qu'elle s'est engueulée avec son mari. Je vous explique un petit peu la scène. Bon. Il s'engueule et donc elle décide de se barrer. Elle décide de partir dans sa voiture et de se casser de la baraque. Le mari, lui, bien, il tente de l'empêcher de partir. Qu'est-ce qu'il fait? Il s'accroche au capot de la voiture. C'est comme dans les films.
2: Oui.
3: Bon, le geste, quand même, il a pu le regretter ensuite. Hein. Une patrouille de police a vu la scène et a tenté d'intercepter la conductrice, mais elle a refusé d'obtempérer.
2: Elle a continué de rouler avec son mari accroché à la voiture.
3: Elle a fait 8 bornes avec son mari accroché sur le capot de la bagnole. Bon, à un moment donné, elle s'est quand même arrêtée. Elle a été interpellée. Donc là, elle est poursuivi pour agression et délit de fuite, placé donc en prison dans l'attente de son procès, à moins qu'elle ait 100 000 $, puisque c'est le montant de la caution qui a été fixé par le juge, hein, donc c'est pas une petite somme.
2: Ah oui.
3: Et elle risque 15 ans de prison. Le mari, heureusement, est sain et sauf.
2: Et, oui, et ben voilà une belle dispute de couple. Ouais. Comme on aime. Vous aussi, vous êtes embrouillé en couple. Tiens, on a Cyril qui nous a envoyé un message. À cause de quoi on s'embrouille? Bonjour Cyril.
5: Salut l'équipe, ben moi c'est Cyril du 71. Hein.
2: Salut.
5: Donc moi, la dernière engueulade que j'ai eue avec ma femme, bah, c'était à cause des paquets d'M&M's, parce que j'en ai mangé 1,5 kg en 3 jours, donc ça a gueulé parce que j'en ai laissé à personne. Voilà l'équipe, bonne journée.
2: Et ouais, on s'embrouille à cause d'un paquet de M&M's.
4: 1,5 kg, mais t'as dû être malade, mon pauvre.
2: 1,5 kg, en 3 jours, ça passe. Hein.
6: Moi, ça va,
4: ouais. Ah ouais?
2: Ah, moi, je suis capable.
4: Ça me paraît énorme.
2: Ah non, moi, je les ingurgite. Les M&M's, tu commences à en manger, t'arrêtes jamais.
4: Ouais, c'est comme les chocobons, ouais. Un peu.
2: Les chocobons,
6: c'est un peu comme ça, les ouais. Paquets que tout, quoi. Les ouais. Cacahuètes, les chocolats, tout ça, là.
7: Les chips.
4: Un peu comme les tacos, ouais.
2: Tout ça. Tu ouvres ton paquet de tacos.
4: Et hop là.

0: C'est Skyrock que vous écoutez tous les matins. Ça démarre à 5h du mat, le morning best avec le meilleur du morning de Difool. On va écouter Tame Impala, le remix avec Jenny. C'était Dracula sur Sky, le morning best. On continue l'émission avec le meilleur du morning de Difool. Et même ce matin, on peut vous appeler, hein. 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On va la réécouter là avec toute l'équipe, avec les conseils pas chers de Romano. Ça arrive. Et d'ici là, voici Bilouki et Bad Bunny débarquent avec Noé Vaillol sur Skyrock. C'est la suite du Morning Best.
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0: Et c'est comme ça tous les matins sur Skyrock pour bien démarrer la journée. 5h du mat, ça démarre à 5h hein, tous les matins. Le Morning Best avec le meilleur du morning de Difool. Bad Bunny, on vient de l'écouter avec Noé Vaillol sur Skyrock. Il y a PLK qui arrive, Pocahontas. La grande tournée Skyrock arrive aussi dans toute la France. Et puis aussi ces deux stades de France qui sont archi complets. On l'écoute PLK avec Pocahontas. Ariana Grande aussi sur Skyrock. Et juste avant, c'est l'heure de retrouver Difool et toute l'équipe. C'est la suite du Morning Best.
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2: Alors les conseils pas chers, bonne chance à toi. On te souhaite bonne chance et on va parler de quoi?
3: Alors, ça se passe en Suisse.
2: Tenez-vous prêts.
3: Sur la commune de Birsfelden. En fait, la commune. J'ai l'impression que ça va partir en cacahuète, l'explication. Aussi, ouais. Elle est victime de l'effet Waze. En gros, il y a beaucoup de gens qui passent par cette commune pour éviter les embouteillages sur une autre route. Ah. Le maire, il a trouvé une combine. Il a mis une caméra à l'entrée de la ville, une caméra à la sortie de la ville. Et si les gens passent juste dans la commune et qu'ils passent trop rapidement, ils se prennent une amende de 100 francs suisses, équivalent de 108 euros.
2: Les gens qui sont juste en transit et qui font les bouchons, en fait,
3: il en a marre d'avoir trop de bouchons dans la commune. Les gens utilisent Waze et c'est toujours la route sur la commune, donc ça crée des bouchons monstres.
2: C'est vrai que c'est pas con comme idée. Après, si tu passes et que tu te prends l'amende, t'es pas content, ça c'est sûr.
3: Bon, alors, c'est quand même bien foutu leur truc, parce que ça concerne pas les habitants, ni les entreprises locales, ni les transports publics, ni les taxis, les services d'urgence. Okay. Donc c'est vraiment juste pour les gens qui passent par la commune.
2: Ils sont malins, les Suisses.
3: Moi ce matin je vais mettre une amende aux gens qu'on va appeler parce que ils ont été trop lents dans la commune et ça va pas du tout. Il faut aller plus vite. Voilà. Je vais leur coller une amende.
2: On a jamais fait ça. Sûr. Une amende parce qu'on roule trop doucement. C'est un truc de ouf. Jamais on a fait ça.
3: Sur l'autoroute c'est possible.
2: Faut rouler
4: au-dessus de 60, je crois.
2: Alors ça sonne.
4: On va chez Patricia.
2: C'est Patricia qu'on appelle tout de suite. C'est parti pour nos conseils pas chers. J'espère que les gens vont pas trop mal le prendre. C'est pas super de prendre une amende, mais c'est comme... Ah, il est là. Allô?
3: Allô, allô?
5: C'est qui à l'appareil?
3: Oui, bonjour, excusez-moi de vous déranger. Monsieur Lapin, ce chef de la sécurité routière sur la commune. Dites-moi, je vous appelais car, a priori, vous avez commis une infraction sur la commune.
5: Mais j'en ai rien à foutre.
3: Oui, écoutez, ça commence très mal. Parce que là, on a mis une nouvelle règle en place. Vous avez mis trop de temps à traverser la commune avec votre voiture. Nous, malheureusement, on va être obligés de vous verbaliser, hein.
5: Mais va te faire enculer, toi. Viens, et je vais te la donner, l'argent.
3: Le donner.
5: Je vais te la donner, l'argent, avec une grosse baffe dans ta gueule.
3: Le donner,
5: d'accord,
3: toujours. Donc c'est 150 euros en liquide.
5: Vas-y, pas de soucis, je t'appelle, espèce d'enculé.
3: Parce que j'ai l'impression que t'es en forme. Je vais rentrer, t'inquiète pas, je connais le chemin.
5: Ouais, vas-y, pas de soucis, je suis là, de toute façon.
3: Si tu veux, je peux également faire un truc avec toi, hein. Moi, ça me dérange pas, hein.
5: Ah. Ouais, vas-y, pas de soucis, je t'attends tout de suite, là, viens tout de suite, là.
3: Tu prépares la petite enveloppe?
5: Viens, enculé, au lieu de parler, là, au lieu de bégayer, là, au téléphone, viens, on va régler ça.
3: D'accord, écoute, ce que je te propose, c'est que j'arrive, là, dans 5-10 minutes, moi. Voilà.
5: Allez. Mais vas-y, y'a pas de soucis, je t'attends, espèce d'enculé,
3: J'espère
5: bien. Vas-y, ferme ta gueule et viens, c'est tout.
3: Voilà. Je vais venir, oui, c'est sûr.
2: Faut y aller vite, je pense qu'il t'attend, là, ça y est.
3: L'affaire est dans le sac.
2: Le conseil pas cher réussi.
3: Allez hop.
2: Et il l'a bien pris.
3: Il était très sympathique.
2: Il était sympa comme tout. Et hop là, conseil pas cher réussi.
4: Bien joué, t'inquiète.
2: Allez, on en a un autre.
4: On enchaîne, on va chez Bernard.
2: Bernard, est-ce que ça va marcher deux fois de suite? Des amendes parce qu'on roule trop lentement ce matin. Chez Bernard.
6: Allô?
3: Oui, bonjour, c'est la femme de Bernard?
6: Oui.
3: Oui, bonjour Monsieur Lapin, sécurité routière. Dites voir, il y a une infraction de commise avec votre véhicule sur la commune.
6: Ah non, pas nous, je sais pas, vous vous trompez.
3: Non, je me trompe pas. Vous marchez à pied, vous?
6: Oui.
3: Oui, il faut marcher plus vite, madame, hein. Parce que le maire veut plus les squatteurs comme ça sur le trottoir et tout ça, hein.
6: On n'a pas été marcher, alors.
3: Le problème, c'est que moi, je suis obligé de vous mettre une amende de 190 euros, hein.
6: C'est sûr, oui.
3: Oui, je viens chercher l'argent.
6: Vous êtes qui, là?
3: Monsieur Lapin.
6: C'est Monsieur Lapin, je connais pas.
3: Justement, je vais passer prendre le café. Je vous amène l'amende et puis vous me donnez les 190 euros.
2: Voilà.
6: D'accord, bien sûr.
3: C'est super, je suis là dans 10 minutes.
6: D'accord.
3: Le temps que j'enfile un slip. D'enfiler un slip.
6: Je comprends pas.
2: Un slip.
3: Je vais mettre un sous-vêtement. Parce que là, je suis nul.
6: Vous racontez que des bêtises, alors.
3: Bon, allez, j'arrive, ma belle.
2: Au revoir madame, elle est mignonne.
7: Ouais, elle est mignonne.
2: Et un conseil pas cher doublement réussi avec deux ambiances, deux salles, deux ambiances pour le conseil.
3: Ouais, très, très sympa.
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J'ai regardé 2009 ce morceau de Rihanna. Un gros classique d'Oriri. Encore un Russian Roulette qu'on vient d'écouter sur Skyrock. Voici Bilouki maintenant, nouveauté, on l'écoute full. Et le nouveau Gradur juste après avec le rappeur marocain Morad. T'étais où sur Sky?

Gradur qui a signé son grand retour cette année avec Décennie, son nouvel album, et pour l'été, eh ben, il nous a sorti ce morceau avec le rappeur marocain Morad. C'était Tété ou en nouveauté sur Skyrock. Ben nous on est là, on est sur Sky avec Jul, Parfum Quartier, et PNL en classique juste après. J'ai pris les...

0: Et des classiques comme ça, on s'en fait à tout moment sur Sky Rock, comme les deux frères PNL qu'on va l'écouter avec Bene sur Sky. Soyez tous les bienvenus, on est lundi, nouvelle semaine, coulez-moi ensemble. Salut à tous les Aouissiens qui partent, ça y est, en vacances, c'est officiel. Courage aux Juilletistes qui rentrent tranquillement au travail. Vous écoutez Sky Rock, vous avez bien fait. Il y a du bon son de l'été, justement, Mauvais Joe là, le triangle des Bermudes à écouter. Mauvais Joe avec Pillé sur Sky Rock et Tayo Cruz aussi en classique. C'est juste avant 17h dans le 16-21 de l'été sur Sky.
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0: et Dallas qu'on écoutait sur Skyrock avec Séminaire, c'est leur nouveau morceau qu'on découvre cet été sur Skyrock, c'est lundi. Bon courage à vous qui êtes au boulot, même l'été, vous continuez de charboler, bah vous écoutez Skyrock, vous avez bien fait. 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Et puis du bon son à écouter, ça bouge pas à PLK. Qui était venu vous réveiller dans le morning. PLK on l'écoute avec Pocantas. Et il y aura aussi Naika avec One Track Mind sur Skyrock dans le 16-21 de l'été.
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plus d'un an que Bad Bunny a sorti ce morceau, Noé Bayol. Et bon, on l'écoute toujours en boucle, ça fait du bien. Hein. Bad Bunny, qu'on l'écoutait en plein cœur de l'été, c'est Skyrock que vous avez choisi. Et ben, vous avez bien fait. Il y a Leto qui arrive maintenant, la Pineapple. Kesha en classique juste derrière, on se fait TikTok et un son d'Aaron Boy aussi. C'est Elle Voulait sur Sky. C'est lundi après, mais tout va bien.

des Princes et Rainbow et qu'on vient d'écouter sur Skyrock avec Elle Voulait. Soyez tous les bienvenus. Lundi après-midi, la semaine démarre bien. Elle démarre avec Sky. Je vous parle du Parc des Princes. Lui Soprano a prévu de faire une grande tournée des stades partout en France dans pas très longtemps. On aura l'occasion d'en reparler sur Skyrock. D'ici là, le voici de vos Soprano. DJ à écouter sur Skyrock. On y va.

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Nolo, c'est sur Skyrock, c'est la crime que vous l'écoutez en souvenir. La crime sur Sky, promis sur l'Europe, c'est l'été, on profite tous ensemble. Courage à vous, là, j'espère que vous écoutez Skyrock dans la voiture avec la clim. Il y a du bon son, histoire de bien se rafraîchir dans tous les cas. Il y a Nono La Grinta maintenant. Love you. Nono sur Skyrock et avant 18h pour attaquer ce lundi soir ensemble. Il y aura aussi un gros classique de Usher. Yeah. Les versions Skyrock en plus de ça. Que je vous passe juste avant.

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classique de Shore pour bien terminer ce lundi ensemble. On va l'écouter Yes or Sky. Soyez tous les bienvenus, 18h02. On est bien en direct, même en plein cœur de l'été. Mais il y a quelqu'un pour vous parler dans la radio. Peut-être que vous êtes sur la route pour aller prendre l'apéro, pour aller à la plage. Peut-être que vous êtes encore en train de bosser. Si c'est le cas, courage. On est ensemble, on est sur Sky. C'est Gambig, voilà pour vous. René Kaouvia et Culture derrière avec Melly Mello sur Sky. On y va.

0: quoi l'écouter, c'est Urban Music Non-Stop. Les numéros 1 de l'été sont là, vous aussi. Bah, ça tombe bien, on va en profiter tous ensemble pour écouter que du bon son. Tiakola de retour au mois de septembre avec son tout nouvel album. C'est Mélo décalé, le premier extrait qu'on écoute maintenant. Justement, ça, c'est un bon son de l'été, c'est parfait. Tiakola, écoutez. Et Tame Impala juste derrière avec Jenny. C'est Dracula sur Sky.
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Il s'appelle Bello et Dallas et on les découvre sur Skyrock avec ce nouveau morceau qui s'appelle Séminaire. Elle est de retour après des années d'absence, c'est Ariana Grande, nouvel album qui est sorti vendredi. On va voir un extrait. Ariana sur Skyrock et Mauvais Joe juste après.

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0: Maes avec la magnifique voix de Jules. On va l'écouter Dybala sur Skyrock, 19h49. Là vous dites pourquoi il dit l'heure, c'est pour vous prouver qu'on est bien en direct. En ce lundi soir, en ce 3 août, en plein cœur du mois d'août, Skyrock c'est la radio en direct tout le temps, 24/24/7/7. Ce soir la radio libre en direct à 21h. C'est la radio libre de l'été avec Diffoul et toute l'équipe à retrouver évidemment en direct. Et puis par contre Planet Rap, Fred est en vacances, du coup on joue les prolongations. Et jusqu'à 21h sur Sky, vous allez pouvoir écouter tous les numéros 1. Peut-être gagner de l'argent aussi. 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Et Leto pour le son, on écoute Pineapple. Allez, c'est parti, Leto maintenant. Et il y aura aussi Culture avec Melly Mello juste avant 20h. On attaque le lundi soir ensemble sur Skyrock.
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On est premier sur le rap, on se fait comme ça des classiques du rap français. À tout moment, on sort Skyscom, un son de Gazo, un des premiers sons de Gazo qui a cartonné, un parmi tant d'autres. On va l'écouter un rappel, sort Sky, 20h03, putain, depuis 16h, depuis mon retour de vacances, je n'ai pas été à l'heure une seule fois. 20h03, on est bien en direct dans moins d'une heure du coup. Eh ben, y a D-Fool, la radio libre de l'été, sort Skyrock, en direct comme tous les soirs de 21h à minuit. Et là, c'est Sexy Nana. Ah, y a la Camorra, la rafleuse, Soprano aussi, et Tiakola, sort Sky.

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Ils viennent de Rennes. On va les écouter avec Semilla en nouveauté sur Skyrock. Tiens, je fais un coucou à Lia, Maxime, Mika et Héloïse qui sont en vacances depuis 18h30, qui prennent la direction de Perpignan là pour les vacances. Bah, profitez bien. N'hésitez pas, hein, faites comme Lia, Maxime, Mika et Héloïse. Envoyez-moi un petit message sur Insta. Dites-moi quel est le programme pour vous là ce soir en écoutant Skyrock. En mode vacances, en mode boulot. Je peux vous représenter en direct dans toute la France. Donc allez-y. Vous m'envoyez votre petit message sur mon Insta, Team Skyrock, T-I-M Skyrock. C'est mon prénom plus le prénom de la radio que vous êtes en train d'écouter. Donc c'est très simple. Team Skyrock, T-I-M Skyrock sur Insta. Vous m'envoyez votre message. Et moi, je continue de vous passer tous les numéros 1. C'est Urban Music Non-Stop sur Skyrock. On s'arrête pas. Big Flo et Oli. Après Bello et Dallas, un autre duo. Un duo toulousain. Voici Big Flo et Oli avec Picasso. Et il y aura aussi Mauvais Duo, tiens, avec.

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1: 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Et voici Zola sur Skyrock, aux nouveautés, on écoute Netflix Chill pour attaquer la soirée tous ensemble. C'est Tib avec vous, c'est le 16-21 de l'été. Zola Kalash, Netflix Chill et Big Flea Oli juste derrière. Il y aura aussi Mauvais Joe avec Maladie sur Skyrock.

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Balade, le son de mauvais Joe qu'on veut écouter sur Skyrock, les premiers sur le rap pour démarrer le lundi soir tous ensemble, on démarre la semaine ensemble et ça démarre aussi les vacances pour Reda et son papa qui prennent la route pour Alger là, ils viennent de décoller et ça va écouter Skyrock toute la soirée, toute la nuit. Bah salut Reda, salut le papa, ça c'est un message vacances. Et puis je continue dans mes DM, je suis en train de lire, je crois que c'est un message travail. Martin, on écoute Skyrock à la sortie du taf en direct dans l'Aisne, les agriculteurs écoutent Skyrock, et bah tout le monde écoute Skyrock, ça fait plaisir. Salut à vous, vacances, boulot, vous écoutez Sky, vous pouvez m'envoyer un message sur Insta, Team Skyrock, TIM Skyrock, c'est gratos, comme ça moi je vous représente en direct dans toute la France. Puis on écoute du bon son aussi sur Sky, voici Ariana Grande et PLK juste après.

fou sur Skyrock. Vous allez écouter Dizbet pour terminer ce lundi ensemble, pour démarrer la soirée aussi tous ensemble. C'est Skyrock que vous avez choisi, vous avez bien fait. Tiens, j'étais en train de regarder les températures pour demain. On a du 28 degrés au Havre, 29 à Bordeaux, 31 degrés à Nice, 32 à Toulouse, 33 à Montpellier, à Saint-Etienne, à Nantes aussi. Il y aura du 34 à Marseille, du 34 à Lille, jusqu'à 38 degrés à Lyon, 35 à Paris. Bon, ça va être quelque chose encore demain. Et bah, du soleil, il y en aura.

0: mec qui aime payer, hein.
1: Ouais. Par contre, maintenant, à chaque fois, je tombe sur des mecs qui tiennent absolument à payer tout. J'aime pas. Je préfère soit payer ma part, soit qu'on partage ou que l'un
2: ouais,
1: une
2: fois chacun.
3: Ouais. Moi, je suis d'accord avec toi.
4: Oui, il faut le faire une fois chacun. Ouais.
3: Mais moi, j'ai eu un truc hyper rigolo aussi. Ça, un mec, en fait, il me disait.
0: Attention, on va se poiler.
3: non, mais c'est hyper spécial. C'est-à-dire qu'un mec, il me disait, je paye au resto. Parce que pour les gens, tu vois, genre c'est moi qui paye, je suis le cum, mais tu me rembourses la moitié.
2: Oh non.
3: Je te jure, j'ai eu ça.
4: Mais c'est qui ce type?
3: Ah bah j'ai halluciné. Non mais vous l'avez jamais connu. Le mec, il a fait, il a été très rapide dans ma vie.
4: Ah, il a fait un aller-retour.
3: Non mais je lui dis, tu te fous de ma gueule.
4: Ah, genre il paye pour faire bien devant les gens.
3: Ah bah du coup c'est moi qui l'ai invité. Je lui dis, vas-y, range ta carte, connard. Allez hop.
0: Range tes cartes et sors ta queue, tiens.
3: Ah non mais ça m'a rendu dingue.
2: Non mais du coup c'est lui qui t'a mis tout alors au final, c'est toi qui as payé.
3: Non, ouais, là pour le coup j'avais payé. Tu vois,
4: c'est vrai que c'est hilarant.
3: C'était la dernière fois. Non, mais en fait, il faisait ça à chaque fois au resto. Je trouvais ça ridicule en fait.
4: Non, mais,
3: juste,
4: mais non, parce que le mec il voulait faire bien devant les gens, tu vois.
3: Voilà.
2: On a donné bonne image.
4: Par contre, faire bien devant toi, il en a rien à foutre.
3: Rien à foutre.
4: Ah, attends, bouge pas, il y a Naïda justement. Je vous lisais son message, Naïda. Oh. Naïda du 13 aussi. Oula, ça michetonne. Hey, les gars du 13, arrêtez de michetonner les filles.
3: Bah alors, qu'est-ce qui se passe?
4: Salut Naïda.
5: Salut à tous.
4: Salut à toi, Naïda.
3: Coucou.
5: Salut. Bah écoutez, vous allez bien?
4: Ça va bien, ça va bien. Je te présente une compatriote du 13 de Marseille, c'est Anaïs, Naïda. T'es à Marseille?
5: Salut, j'aime bien Anaïs.
4: T'es où toi, Naïda?
5: Sur Marseille.
4: T'es Marseille aussi. C'est Marseille,
5: voilà,
4: bébé.
5: Par contre, juste un petit truc avant de commencer, Cédric.
4: Ouais.
5: Bon, tu vas pas te souvenir de moi.
4: Ah, dis-moi.
5: Non, mais je préférerais te le dire en privé.
2: Oh là là.
0: Ah,
2: oh là là, mon dieu.
3: Il est allé trop vite.
4: Qu'est-ce que tu lui as mis à Cédric, Naïda? Qu'est-ce qu'il t'a offert?
0: Oh là, c'est à toi que j'ai acheté un bâton à Marseille.
5: Il ne m'a rien offert, d'ailleurs. Non, franchement, il ne m'a rien offert. D'ailleurs, je pense que ça a été une très très mauvaise expérience pour lui.
4: Ah ouais?
5: Parce que ce jour-là, j'étais là. Et après, mon collègue, il vient me voir, il me dit, tu sais qui c'est? Je dis ouais, je vois très très bien qui c'est, mais bon, tu étais dans un lieu, bon, j'ai pas trop envie de dire.
2: Un bar à pute, un bar
3: allez,
2: ah merde, putain, je t'ai pas payé.
0: C'est les putes.
2: Mais c'était où? C'était à Marseille?
0: Ah, ils faisaient des appels de phare autour du rond-point du boulevard Michelet.
2: Oui, bah ouais.
5: Il y a une période, j'étais sur Paris.
4: Ouais.
5: Et on s'est vu plus exactement dans le 13e arrondissement de Paris.
2: Dans le 13e arrondissement de Paris.
4: Oh pute. Non, même pas.
2: Quartier chinois, t'as mangé du chien.
4: Oh là, je faisais la pute.
5: Rien à voir, t'avais fait une petite bêtise.
4: J'avais fait une bêtise.
2: Ah, t'es keuf et t'as arrêté Cédric, c'est ça le truc?
5: C'est pas moi qui l'ai arrêté.
2: Ah ouais?
5: Ton mec, il est keuf, il a arrêté
0: Cédric. Pour exhibition sur la voie publique, Cédric suce un mec dans la rue.
2: Ah, mais c'était il y a longtemps.
0: Exhibition sur la voie publique.
2: Non, 13ème garde à vue, je me souviens.
5: Non, c'est pas du tout pour ça.
2: Non, je me souviens, ouais. Putain, mais il y avait un de tes collègues qui était super sympa, il m'avait même emmené à l'hôpital.
5: Oui, exactement.
2: Ouais, je me souviens.
0: Tu sais que je l'ai sucé.
2: Ah, il était super gentil, lui. Ah, mais je crois me souvenir de toi, ouais. Bon, ça va, c'est
4: tu vois, le monde est petit, Anaïda.
3: Ah ouais, c'est
2: non, j'ai pas de problème avec eux. Non, ceux qui m'ont. Ouais, putain, ouais, je me souviens, c'est garde à vue là, ouais, putain.
5: Non, mais par contre, super cool, là. Franchement, aux gens,
2: c'est mieux d'être keuf à Marseille ou à Paris?
4: Non, c'était à Paris.
2: Non, mais maintenant, elle est flic à Marseille.
4: C'est à Paris.
2: D'accord. Ah, d'accord, putain, bah écoute, t'as une bonne mémoire, je me souvenais pas là.
4: Eh ben. Ah, un visage pareil, comment l'oublier?
2: Alors, Naïda, j'étais jeune, je faisais des conneries.
4: Tu t'es fait michetonner, Naïda,
5: toi. Il y a plus de 10 ans.
2: Ah, je me souviens, non, mais je me souviens exactement pourquoi c'était. Ouais.
3: Et t'es toujours flic?
5: Ouais, toujours, ouais.
3: Toujours.
0: Et bon, on va te dire au revoir.
2: Vous pouvez raccrocher, s'il vous plaît.
3: C'est
0: sympa d'être venu.
3: T'es mieux à Marseille qu'à Paris, du coup, ou pas?
5: Alors, il y a Marseille et il y a la France.
4: C'est les Marseillais,
3: c'est vrai.
2: Je te comprends.
4: Alors, Naïda, pour revenir au michto, là, qu'est-ce qui t'est arrivé? T'as entendu le témoignage d'Anaïs juste avant?
5: Moi, le Marseillais, il m'a niqué, pour de bon.
0: Marseille, bébé.
4: Qu'est-ce qu'il t'a fait, le Marseillais?
5: Il a été malheureux. Mais tu sais quoi? Mais quand je le revois, je dis, mais toi, tu es champion de balance, ça, le mec. Je sortais d'une alimentation, bon, voilà, et puis j'étais en train de marcher, faisait un peu nuit, il y avait plein de gars, là, du quartier, du 3e.
4: Ouais.
5: Je pourrais rentrer chez moi, et puis il me dit, papa, il me dit, je te ramène. Mais moi, je le voyais, je le connaissais de vue, j'ai OK. Donc, là, on discute, bon, bref, et puis là, la relation commence quelques jours après. Et au début, bon, il se présentait bien, c'est pas le souci. Après, il me dit, bon, tu sais, mon situation, il me dit, je suis au RSA et tout ça. Bon, bref, j'ai dit, écoute, je dis, tu travailleras quand tu travailles. Ça arrive, c'est des choses qui arrivent, c'est normal.
4: Oui, c'est vrai.
2: C'est vrai.
5: Voilà, un parcours de vie, je sais pas, j'ai peut-être un événement qui a fait que, bon, bref. Et puis de là, bon, comment ça sort.

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1: اه ouais ça
2: à chaque fois c'était
3: moi, t'arrêtes pas
2: toi qui payais
0: c'était la nourrissage comme c'était... dit Romano
2: c'était devenu une tradition c'est tu la vas bouffer c'est toi qui payes
4: il avait pris l'habitude lui
3: ah ouais un abonnement
0: alors il y a pire que ça après bon moi j'allais travailler lui il restait chez moi je rentrais après 19h quand j'avais de la chance j'entrais 19h le mec dès que je rentre il me dit ouais, vas-y prépare-moi un café il me dit j'ai rien bu j'ai rien mangé de la journée j'ai qu'est-ce que j'ai fait il me dit je dors
2: attends trois pas c'est difficile quand même t'es crevé attends
0: mais ce que je dis mais même un café tu peux pas te le faire bon bref et après hein, il m'avait cué aussi une fois je dis ouais je viens me chercher je dis parce que je vais finir tard je viens me chercher il vient me chercher il me dit ouais par contre il me dit faut qu'on passe par la station il me dit j'ai plus d'essence
2: ah ouais faut faire le plein ouais d'accord
3: ah mais moi 7 euros il t'a dit
0: Je dis, ouais, mais moi, Hamara, ça veut dire. Une espèce de cave, là. Ouais, j'ai dit, ok.
4: Hamar, c'est un âne.
0: Voilà, merci.
2: Hamar. C'est ça, voilà.
0: Et franchement, je veux dire, et moi, je le faisais, mais vraiment de bon cœur. Je me disais, bon, allez, c'est mon mec qui va se relever. Je l'ai inscrit de partout, dans toutes les agences d'intérim. J'ai trouvé du travail avec les connaissances que j'avais à gauche, à droite. Et à chaque fois que j'ai trouvé du travail, le mec, il me disait, ouais, non, il faut se lever tôt, ici et ça.
2: Ah, bah oui, ça va trop.
0: D'accord. Le mec, alors je sais pas comment il s'est démerdé, il a acheté un 4x4. Il me dit, ouais, j'ai acheté un 4x4.
2: Mais avec le mec, il avait pas d'argent, mais il réussit quand même à s'acheter un 4x4.
4: Lui, il est fort, lui.
2: Et là, Naïda, tu t'es pas dit, le mec me prend quand même un peu pour une conne.
0: Non, mais écoute, et là, franchement, mais insulte-moi, mais bien comme il le faut. Je dis, mais comment tu te l'as acheté? Il me dit, non, en fait, j'ai dit, t'as pas de sous. J'ai dit, comment tu as fait? Il me dit, non, mais c'est le mec, il attend, il me dit que je lui paye la voiture.
1: Que je lui paye.
3: En fait, il voulait qu'il lui achète une voiture.
2: Ah, donc le 4x4 qu'il achetait, c'était avec ton argent.
3: C'est toi qui payes.
5: C'est pour toi l'addition.
2: Très bien. Et comment t'as mis fin à la relation, Naïda? Comment ça s'est fini?
3: Bah, elle a pas payé la voiture.
0: Ah, bah, comment j'ai mis fin? Bon, après, il y en a eu entre temps. Tu m'as pas changé les roues de ma voiture. C'est une grosse voiture.
2: Ah, parce que tu lui as acheté la voiture en plus.
0: Mais j'ai vendu ma voiture pour lui acheter la sienne.
2: Il t'a matrixé, le gars. C'est un truc de dingue.
4: Ah, lui, il est fort.
2: Et Marseille. C'est Marseille bébé.
4: Ah ouais, c'est Marseille bébé.
2: Ah, c'est les champions, les Marseillais.
3: Ah ouais, carrément. Oh putain, le mec, il est allé loin.
2: Et au final, comment tu t'es séparé de lui? Comment tu as dit maintenant, bon, ça suffit?
0: Alors, comment j'ai fait? Je n'ai rien fait. C'était 3h du matin. Bon, le lendemain, je travaillais. Il m'appelle. Je n'ai pas voulu répondre. J'ai dit, tu sais quoi? J'ai dit, allez, casse-toi de là. Je dis, moi, tu ne rentres pas. J'ai dit, qu'est-ce qu'il a fait? Il est allé au commissariat en leur disant, j'ai des choses à vous dire concernant votre collègue.
1: Ah ouais, putain.
2: C'est vraiment
4: lui, t'as fait la totale, ouais. Oh.
2: Mec, c'était vraiment un enculé, ouais. Et là, tu t'es forcément rendu compte que ce mec était pas fait pour toi.
1: Ouais. Bah, il était temps, hein.
2: Bah ouais, à la limite, bon, c'était.
1: Il était temps, le mec.
2: Donc, il a fallu qu'il te fasse ça quand même pour que tu te rendes compte que le mec te prenait pour un. Et tes potes, tes copines, il y a personne qui t'a dit. Je crois
3: qu'il. Ouvre les yeux.
2: Ouais, il profite un peu de toi, non?
0: Si, mais il est devenu fou, moi, autour de moi.
2: T'es la seule. La seule à pas t'en rendre compte.
1: Mais il te faisait bien l'amour, c'est quoi? Pourquoi t'es resté avec ce mec?
2: Parce que. Même pas, il baisait mal en plus.
4: Lui, le mec avait tout pour lui.
1: C'est la totale, quoi.
2: C'est ouf. T'arrivais à. Alors attention, bouge pas, Naïda, parce qu'on a le champion, alors même la championne des michetots, avec Baptiste. Alors c'est pas toi, Baptiste, enfin c'est toi qui étais michetonné.
1: Oui.
2: De Dijon, donc là on est en Bourgogne.
4: C'est la Bourgogne.
2: À Dijon.
4: Bourgogne.
2: Et toi t'as 26 ans, Baptiste. Et t'es tombé sur une meuf assez exceptionnelle. C'est ça, Baptiste, hein.
3: Attends, Baptiste, ça vient de couper, je le rappelle.
2: Baptiste. Et il y a Céline, je vous lisais son message, bouge pas, Naïda. Céline qui est en direct avec nous. Elle est où, Céline? En direct du 68.
3: Ouais.
2: On est en Alsace. Salut, Céline.
6: Salut.
1: On voyage.
2: Salut, Céline. Alors, toi aussi, t'es fait avoir par un mec. C'est dingue, on a commencé par les michetos filles. Et là, on est envahi par les michetos mecs.
1: Bah oui, il y en a plein, hein.
6: Il y en a beaucoup, ouais, malheureusement.
2: Et toi aussi, tu t'es fait avoir par un mec qui te faisait croire plein de choses?
6: Alors, il me faisait même pas forcément croire. On s'était rencontrés en achetant des clopes.
2: Ouais.
6: Et on avait bien sympathisé. On a continué de te voir. Il m'a dit qu'il dormait dans sa voiture parce que sa meuf l'avait foutu dehors et tout.
2: Mmh. Ah oui, t'as apitoyé un peu.
6: C'est malheureusement, ça peut arriver. Mais il travaillait toujours. On s'est mis ensemble. On a pris un appart.
2: C'est toi qui payais?
6: En fait, ouais.
2: D'accord.
3: Normal.
6: Et en fait, je payais tout. Donc, je payais le loyer, je payais les courses, je payais le vétérinaire pour son chien, ses fringues, ses clopes, enfin
1: tout. Ah putain.
6: Et au bout d'un moment, j'en ai eu marre, j'ai commencé à lui dire, ça commence à faire beaucoup, là, on était déjà à plus de 1000 balles.
4: Mais le mec, il disait, la journée, il faisait quoi? Il travaillait pas, quoi? Il foutait rien, lui?
6: Alors, il travaillait.
4: Ah, mais il mettait sa thune de côté et c'est toi qui finançais, quoi.
6: Je pense, parce que une fois, je suis tombée sur ses comptes.
2: Bon, Anno l'admire déjà.
4: Sacrées économies.
6: Et je pense qu'il avait plusieurs comptes bancaires et que moi, il me montrait juste celui où il était dans le négatif, quoi.
4: Ah, pas con, ouais.
2: Il n'y a rien dessus. Tu regardes.
4: C'est incroyable.
2: C'est vide.
6: C'est ça. Et par la suite, j'ai appris que sa mère lui donnait pas mal d'argent de poche parce qu'il l'aidait souvent. Ah. Il ne m'a jamais rien donné.
3: En fait, il faisait croire qu'il était ruiné, le mec était blindé, quoi.
6: Oui, il y a moyen.
2: Ouais,
6: pas blindé, mais bien quand même.
2: Ouais. Non, mais bon, déjà, le mec ne payait rien, pas d'appart, rien du tout. Donc,
4: si le mec même n'a pas un salaire dément, s'il met tout de côté, ça va, il se fait un bon pécule, comme on dit. Hein.
2: Ouais.
6: Bah, il gagnait plus que moi. Il gagnait
4: Lui, il se faisait.
3: Lui, c'était bon.
2: En tant que spécialiste de l'argent, Romano.
4: Ben, franchement, il faut connaître.
2: Tu en penses.
4: C'est pas bien pour toi, mais le mec est un génie.
2: Et celui de Naïda, il était pas mal non plus.
4: Les deux sont très forts.
2: Celui d'Anaïs,
4: je m'incline devant tant de talent.
2: Très bien.
6: Et Baptiste. Non, franchement, lui, il avait du talent. Moi, je m'en suis pas rendu compte. Mes potes, un peu. Parce que du coup,
2: c'est souvent les potos qui s'en rendent compte d'abord. C'est vrai.
1: Ouais, c'est ça. Toi, amoureuse.
6: C'est ça, et en fait, on s'est séparés parce que j'ai fait une crise d'asthme, j'étais hospitalisée, et en fait, monsieur trouvait qu'il avait le droit de se garer à l'intérieur de la propriété alors qu'il n'y avait qu'une place. Et du coup, moi, j'ai dû me taper le trajet à pied pour rentrer, et je suis montée à l'étage, j'étais raide mort, quoi.
2: Ah, t'étais sur
6: vidéo, ouf. Il n'a pas fait le ménage, il n'a pas fait à bouffer, il n'a rien fait. Et là, je suis allée chez ma mère,
4: elle a tapé téléphone le jour-là.
6: Tu dégages.
2: Bravo les gars. Bien. Ça montre au moins qu'il n'y a pas que des filles, parce que souvent on dit michetonneuse.
1: Il y a
2: aussi plein de michetonneurs. Donc Momo, tu as entendu tous ces témoignages. Ça sert à rien de payer. Si la meuf elle t'aime, elle t'aimera pour ce que tu es.
1: Bien sûr.
2: Et pas pour ce que tu as, Momo.
1: En plus, tu le fais avant.
2: Sinon après t'auras plus rien, Momo.
1: Évidemment.
5: De toute façon, ce que je vais faire maintenant, c'est que clairement, je vais parler avec la meuf déjà longtemps, mais que sur les réseaux. Sans l'avoir pour voir si.
4: Non, mais ne paye rien,
2: mais non, mais c'est bien de l'avoir. C'est bien de l'avoir aussi.
5: Oui. Mais juste retiens-toi de payer, bordel. Tu vois, quand je la vois, je paye pas, tu vois. En mode, je lui paye rien, je gâte tout.
1: Payer le premier verre, tu vois.
4: Il y a payer.
2: Tu pourrais faire le mec galant au premier rendez-vous, tu peux y payer à boire. N'achète pas de jeans, n'achète pas de casquette.
1: Exactement.
2: Et surtout avant de sortir avec la meuf, parce que tu sauras jamais si elle t'aime pour toi ou pour la thune que tu lui
1: fais.
4: Tout à fait. Non, mais ce que tu fais, c'est quand tu vas la voir, tu prends 10 balles sur toi et puis voilà.
2: Voilà, 10 balles.
4: Comme ça, t'as de quoi payer un verre à la meuf et te payer un verre aussi. Et voilà, tu sais que derrière, si t'as trop l'impression que tu vas craquer, que tu vas vouloir lui payer.
1: Prends pas
4: trop d'oseille. Ah, quoi.
1: Ça.
4: Voilà. T'as raison, mais t'es limité.
2: Comme le dit Charles Villeneuve, sauf si elle paye sa chatte, ce qui peut être.
1: C'est charmant.
2: Merci, Charles Villeneuve.
5: Mais il faut se mettre dans ma position après, parce que faut savoir que moi, quand je parlais à la meuf, moi je pensais pas du tout que la meuf a été comme ça. Quand je l'ai vue en vrai au tout début, elle me demandait rien. C'est à partir d'un moment où elle a commencé à demander.
2: Non, mais ils sont très forts, les michetonneurs et les michetonneuses. Hein. T'as vu les témoignages de Céline, de Naïda. Merci c'est d'ailleurs, ça. Céline.
4: Non, mais déjà, dans une relation normale, la meuf ou le mec n'a rien à vous demander. C'est bon, même si ça fait la meuf, tu la connais depuis un mois, d'où la meuf elle te dit ouais, paye-moi un truc.
1: Je suis d'accord.
4: T'as qu'à travailler,
1: Et encore moins avant de sortir.
4: Et pareil dans le sens inverse, vous êtes une meuf, le mec il a pas à vous demander ouais, paye-moi un truc, tu vois.
1: Bien sûr.
4: Déjà de demander, ça se fait pas, tu vois.
3: Ah ouais.
1: Non.
2: Bon, Naïda, Anaïs et Céline, vous êtes d'accord avec moi, faut pas payer. L'amour ne s'achète pas.
1: Hein. Ah bah elles le savent maintenant.
2: Et merci à Joris aussi pour le témoignage.
1: Ah ouais,
4: l'amour peut coûter cher du coup.
2: Merci Joris.
6: Je suis encore là ?
2: Bah oui, t'es
1: encore là.
2: J'adore.
6: Je suis encore là.
2: Oh
6: non, c'est jamais.
1: Mais qu'est-ce que tu fous ?
6: Je suis content pour le moment.
2: Vas-y.
6: Sincèrement, gros, va pas te prendre la tête. Moi, je suis tombé sur des michetonneuses dans ma vie. Là, l'enculé, je suis tombé sur une femme. Elle m'a regardé de haut en bas le premier jour où on s'est vu. Et elle m'a pris dans le plus bas. J'étais au plus bas possible du monde.
2: Et au moins, elle, t'es sûr,
1: voilà,
2: t'es sûr
1: elle
2: qu'elle
1: t'aime pour ce que tu es.
2: Pour ce que tu es.
3: Ouais.
2: Voilà, l'amour ne s'achète pas.
1: Tout à fait
2: c'est
1: raison.
2: La phrase c'est que nous allons retenir pour cette soirée-là. Momo, tu nous tiens au courant de la suite de la story. Les filles, on vous envoie votre t-shirt Skyrock. Joris. Momo, tu nous tiens au courant pour la suite de la story. Et puis, Céline, ouais, tu voulais dire un truc ?
6: Oui. Petit conseil à tout le monde, si votre mec ou votre meuf vous dit deux fois « Ah mince, j'ai oublié ma carte bancaire à la maison », c'est un problème.
3: Ah, Romano l'a déjà fait.
2: Bien, bien vu.
4: Non mais là, j'ai mis une nouvelle technique en place.
3: Ouais, avec la vieille, avec la vieille
4: carte. J'ai gardé ma carte bleue périmée.
3: Ah, mais elle est cramée, cette technique.
4: Ah, ma carte, elle passe pas. Oh là, elle passe pas, la carte, c'est incroyable.
2: Bon, on vous embrasse.
4: Quelle banque de merde, je vais en changer.
2: Et on vous envoie vos t-shirts Skyrock à la maison. Bisous à tous et à toutes.
6: Bisous, bisous.
2: Ciao. Bonne soirée.
4: Ciao.
2: Et notre double appel, là, c'est parti.
4: Les familles.
2: Allez, notre session de double appel. C'est parti, c'est l'heure des familles sur Skyrock.
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2: Allez, le double appel, les doubles appels tout de suite sur Skyrock. Merci pour les numéros que vous nous laissez tous les soirs. Tous les soirs, on récupère les numéros, on les teste avant et on voit tout ce qui se passe maintenant. C'est parti pour notre,
4: allez,
2: notre double appel.
7: Absolument, oui.
2: Absolument, Patrick.
4: Absolument.
2: Oui, ouais. Il est là, il est chaud, lui aussi. Allons-y, mise en contact de nos familles. On y va, ça sonne. J'espère qu'elles vont répondre et va-t-on réussir à les mettre en contact les unes avec les autres ? C'est la question qu'on se pose tous les soirs. Ça sonne.
10: Allô ?
11: Oui, oui, oui. Allô ?
10: Oui.
2: Bonjour.
11: Allô ?
10: Oui,
11: oui, oui, j'écoute. Bah, oui. Bah, qui est là ?
10: Oui, qui vous a... Qui c'est qui nous appelle ?
2: Qui est là ?
11: Bah, doit y avoir plusieurs.
10: Qui c'est que vous appelez ?
11: Patrick.
10: Ah non, c'est pas Patrick. C'est quel numéro vous avez fait ?
11: Allô ?
2: Vous avez fait.
10: C'est qui appelle ? Patrick, comment ?
11: J'écoute.
10: Vous appelez comment ?
2: Quel numéro vous avez fait ?
7: Jean-Yves.
10: Pourquoi ? Jean-Yves, qui donc ?
12: Gendarmerie de Salbris, bonjour.
2: Oula,
11: oui, bonjour, excusez-moi, c'est quoi ?
10: Non, c'est pas Gendarmerie de Salbris.
11: Mais écoutez, mais vous êtes qui ?
12: Ben, c'est ma main dans ta gueule, tu la veux, non ?
10: Pardon ? Pardon ? Ouais, c'est moi, ouais. Mais c'est un peu de foot, connard. Hein ?
11: Allô ?
10: Oui.
7: Mais c'est pauvre petit.
10: Oui.
11: Oui, ben j'écoute. Vous voulez quoi ?
7: Ouais, c'est ça, oui. Et puis moi, je suis gendarme aussi, je suis curé aussi.
2: Non, vous êtes curé.
11: Mais c'est quoi ? Ça vous a mis à faire chier le monde, là ? Et si vous n'avez rien d'autre à foutre, allez garder les moutons dans les montagnes ! Et laissez dormir, c'est qu'ils sont tranquilles, bande de connards !
13: Ah bon ? Mais moi, je dormais, alors je suis...
2: Bonjour,
13: je
2: madame.
13: Je m'en réveillais.
7: Écoutez-moi, merde, sale fils de pute, de ma mère, les reines des connasses ! Et il y en a qui travaillent demain si vous êtes au chômage ! Bande de sale fils de pute, c'est pas de ma faute, trouvez-vous un boulot, bande de sale con ! Parce que votre numéro, je vais l'enregistrer, et je vais l'emmener à la police, et on va vous retrouver, bande de sale connards ! Maintenant, ça suffit !
2: D'accord.
10: Oui, allô.
11: Oui.
2: Il y a un monsieur il y a un monsieur qui fait une crise de nerfs.
11: Je sais pas, vous m'appelez.
7: Et alors, ça t'amuse d'appeler les gens ?
2: Bah, faut se calmer.
7: Espèce de sac à merde.
2: Oula.
11: Bah, si le téléphone il sonne chez moi, je décroche.
10: Bah, moi aussi, ça a sonné, alors je sais pas.
7: Ferme ta gueule. Espèce de trou du cul, bah, il y en a qui travaillent demain.
10: Bon, bah, excusez-nous, mais.
11: Je vous en prie.
10: Bah, j'ai pas appelé, ça a sonné.
7: Branle-toi bien, fils de pute, va.
2: Voilà, il est pas le seul. Allô. Ce qui est dingue, c'est que les autres restent dans le calme. Mais alors,
3: ah ouais, grave.
4: Non, le mec a dit non, mais excusez-moi, monsieur.
2: Ouais. Ils ont tous dû le prendre pour
4: excusez-moi, un mec buglé dans son téléphone.
2: Pour un dingo. Bon, voilà, donc premier double appel. Est-ce qu'on en a un deuxième ? Allez,
4: ah, oui.
2: Allez, ouais. On y va. On a donc d'autres numéros, il 13 numéros, Guy.
3: Ouais, il en reste, on peut y aller.
2: Bon, vas-y, balance en plein. Là,
3: vas-y,
2: j'envoie.
3: Alors,
2: on va pas gaspiller ce soir. C'est reparti. Allons-y. On y va.
10: Oui, allô.
11: Voilà.
10: Ouais. Je sais pas. Je ne sais pas qui vous êtes non plus.
11: Ben, c'est marqué secret sur le, sur le téléphone, alors.
10: Ben, aussi. Nous, c'est marqué secret aussi.
2: Oula.
11: Moi, c'est pareil, c'est marqué appel masqué.
13: Vous êtes d'où, monsieur ?
11: Ben, je sais pas, vous êtes d'où, vous ?
13: Ben, c'est vous qui m'appelez, là, c'est comme normal, c'est moi qui pose la question.
2: C'est moi qui pose la question.
11: On est dans le secteur.
13: Vous ne savez même pas où j'habite ?
10: il doit y avoir sûrement une erreur quelque part.
11: Ah oui, il doit y avoir un souci quelque part.
2: Possible.
10: Ouais. Ouais, ouais,
13: bon,
10: oui.
13: Bah, désolé. Bonsoir.
11: Non, mais je vous en prie, monsieur Dama.
2: Attendez,
11: allô,
2: attendez, bougez pas.
10: Oui.
14: Allô ? Oui, comment vas-tu ?
13: C'est quoi, ça ?
10: Comment vas-tu ?
14: Là, je suis à poil, là.
10: Comment ?
13: Vous êtes qui, là ?
14: Ah ouais, je suis à poil, là.
10: Vous êtes
13: comment
10: à poil,
13: vas-tu, c'est quoi ?
10: Connerie, là. Ouais, va te faire enculer, ton petit fils de pute. N'importe quoi.
13: Vous avez que ça à dire, monsieur ? Vous n'avez pas grand-chose à faire, alors ?
10: Ah, c'est qui, là ?
13: Bah, disons, c'est intelligent, hein.
15: Ouais, va te faire bien enculer toi et ta mère, ok? Oh, allez, va, bâtarde.
16: Vous n'avez pas autre chose à faire que vous amuser, en fait?
15: Allô?
17: Votre correspondant.
2: Il y a deux autres.
15: Oui, allô?
17: Allô?
15: Oui, je vous écoute. C'est qui?
17: Allô?
15: Oui, bah je parle dans le téléphone, mais on est trois sur la ligne. Vous êtes qui? Dites-nous à qui vous êtes.
4: Ta bonne femme, elle est là ou pas?
15: Qui vous êtes? Je vais pas vous la passer si vous me dites pas vos identités.
18: Bah si, oui, bah elle connaît pas le numéro, elle répond pas.
15: C'est n'importe quoi.
19: Mais je peux pas t'appeler, j'ai pas de numéro, qu'est-ce que tu veux me faire chier là?
15: Vous êtes qui?
19: Pauvre con, va.
15: C'est qui? Vous êtes qui?
19: Oui, et puis moi on m'a dit que t'étais un con, toi.
15: Donnez-moi votre nom.
19: Pauvre abruti, va.
15: J'ai jamais appelé personne.
19: Oui, mon con, oui.
20: C'est qui là? Ouais, tu veux quoi là? Et toi, c'est qui? Et ta mère, elle est là, ta mère? Et tu vas pas nous casser les couilles, toi, ton adresse, non? Ou ta sœur, n'importe. Arrête de parler mal, t'es qui déjà? On a tous des bites, mais t'as quoi d'autre? T'as des couilles? Est-ce que t'as des couilles? Ben, fous le camp, connard. T'as des pans, mais va te faire enculer, c'est toi qui appelles, t'as le numéro, vas-y, ramène-toi.
21: Ben, je comprends rien du tout à ce que vous me faites.
15: Au revoir.
21: Au revoir.
15: Va te faire foutre, vas-y, raccroche.
16: Comment?
15: Bâtard, va.
16: Bah, et je vous ai pas appelé, qu'est-ce que ce bordel-là?
15: Bah, viens, pourquoi tu parles pour rien? Casse-toi, la vie de ma mère, c'est quoi ces gens?
16: Bah, il a rien à voir là-dedans, hein, pour...
15: Hein? Allô, qu'est-ce qui se passe, là? Ouais. Et t'as quoi d'autre, là, à part ta bite?
21: Un guignol,
16: Allô?
15: Mais c'est toi, le guignol, ce pute, là. Mais pourquoi tu m'appelles, de toute façon?
16: Bah, pourquoi faire?
15: Non, mais t'inquiète pas. Faut pas avoir peur. Alors, t'as pas de couilles, c'est ta peur, non? Alors casse-toi là maintenant.
2: Eh bien, merci.
4: Ah ben voilà.
2: Eh bien merci.
4: C'est très gentil, monsieur.
2: C'est bien, la finie tout seul. Les autres, ils étaient tous barrés. Bon, merci pour tous les numéros que vous nous envoyez tous les soirs. Les doubles appels, vous les retrouvez également dans le morning, tous les matins avec nous et puis dans un instant. Alors on aura Jojo, histoire d'ex, je crois, pour Jojo. Mais elle va nous expliquer la belle surprise de Carla aussi. On prépare nos doubles appels. C'est fait. Donc on prépare le clash de la drague.
4: Eh ouais,
3: c'est ça.
4: Romano à la drague.
2: Et Cédric, on va passer à la drague tout à l'heure.
3: Pas de problème.
2: Et puis, eh ben, vous le savez, on parle de tout ce que vous voulez tous les soirs. C'est sur Skyrock, c'est Radio Libre.
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2: Et encore un son que vous avez découvert sur Skyrock là tout de suite. Bello et Dallas, ils viennent de Rennes. Ils déchirent tout. Écoute, séminaire sur Skyrock.

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0: Et ouais, c'est Radio Libre tous les soirs, 21h minuit, avec toute l'équipe qui est là. Vous le savez, on a de bons conseils à vous donner. Vous avez besoin d'un conseil, vous n'hésitez pas. Vous voulez faire les cons avec nous, vous n'hésitez pas non plus. Vous branchez sur Skyrock tous les soirs, 21h minuit. Et on déchire tous ensemble. Bon, on a bientôt déchiré avec nos doubles appels. C'est en pleine forme pour ce lundi.
3: Grave.
0: On voit que les familles ont pris des forces ce week-end. Et bien, on va continuer. Et ils sont en pleine forme ce soir. En forme de quoi, Cédric?
4: Ben, en forme tout court.
0: En forme de quoi, t'es?
4: Ben, je suis en bonne forme.
0: En bonne forme.
4: Non, bonne forme, on va dire.
0: En forme de quoi?
4: T'es bien en forme. Mais qu'est-ce que tu parles, toi, gros?
2: Ben, vas-y, mais pas de problème. Alors, mais tu vas voir, bon, la révolution est en marche au niveau corporel pour moi.
0: De plus en plus beau.
3: La révolution.
0: Tous les deux sont de plus en plus beaux et de plus en plus séduisants. Vous en aurez la preuve tout à l'heure. Avec les méthodes du clash, vous avez déjà un petit aperçu des méthodes de tout à l'heure.
4: Ben moi, je suis en voyage dans la région, là où on va. Ah. Et il n'y a pas d'hôtel de disponible, donc du coup, je vais venir squatter chez la famille.
2: Donc c'est la méthode du galérien.
4: Non, je galère pas.
2: Si tu galérais pas, t'aurais un hôtel.
4: Ben non, je galère pas, c'est juste qu'il n'y a pas d'hôtel de libre.
0: Donc oui, tu as un peu la
2: galère. Pour Airbnb.
4: Non, je veux pas, je vais chez les familles.
0: Bon, c'est la méthode de Cédric, pas mal, on va voir si ça marche. Et Romano, une méthode?
2: Moi, ça va être une méthode, ce soir, je vais être jardinier.
0: Très bien.
2: En espérant que je ne me prenne pas de râteau.
0: Exactement, en espérant que tu ne prennes pas de râteau.
2: Oui, voilà. Ouais.
0: Bon, des bonnes méthodes pour draguer, des bons conseils tout au long de la soirée. Profitez bien, c'est Radio Libre. Et dans cette Radio Libre, on a qui? Ah oui, je parlais de Jojo là tout à l'heure. Apprendre Jojo. Alors, si vous avez besoin d'un conseil, on est là. Jojo, avec nous, Jojo de Reims. T'es là, Jojo?
7: Allô, bonsoir.
0: Salut, Jojo. Jojo, tu vas nous parler de... Ah, j'aime bien ça, une histoire d'ex. Si on pouvait nous parler de vos ex, j'adore.
8: Romano aussi kiffe.
0: Il adore. C'est, vous savez que c'est un de ses sujets.
2: Voilà, une histoire d'ex-en-Provence.
7: C'est pas vraiment ça. J'appelais pour demander conseils parce que je sais que vous donnez pas mal de bons conseils. Du coup, j'appelais pour avoir de super conseils de votre part.
0: Explique-nous, Jojo, cette histoire d'ex.
7: Actuellement, je suis en couple avec une fille.
0: À tes souhaits, oui.
7: Merci. Ça fait 2 ans déjà. Et là, récemment, j'ai eu l'appel d'une de mes ex.
3: Elle revient.
7: Ouais, mais là, il y a un petit problème dans le pâté. Parce qu'en fait, je sais pas si on s'est vraiment séparé avec mon ex. Parce qu'elle était partie à l'étranger.
0: Oui, mais enfin bon, si tu as dit toi-même que c'était ton ex, c'est que dans ta tête, vous étiez séparés. Bah, toi, t'as très envie. T'as très envie de reniquer avec ton ex, toi, Jojo.
3: Ça sent.
0: Quand tu vois. Si, psychologiquement, je te le dis, parce qu'on. On vous connaît bien, hein.
3: Il a du pif, dit Foul.
0: Quand tu nous dis, c'était mon ex, donc ça veut dire que c'était ton ex. Mais quand tu dis, je suis pas vraiment mon ex,
3: c'est pas vraiment, t'as
0: très envie d'en niquer avec.
3: Attends, mais t'as pas eu de nouvelles depuis combien de temps de ton ex, là?
7: Trois ans.
3: Bah oui, c'est forcément ton ex.
4: C'est fini, ouais.
7: Non, mais là, le problème actuel, c'est qu'elle sait où j'habite.
0: Et alors?
7: Et il y a ma nouvelle copine qui est chez moi.
0: Bah alors, c'est pas grave. Elle peut
2: Oui, t'as le droit d'avoir
0: une vie sexuelle avant ta meuf.
7: Je pense pas que si je demande un plan à 3, ça va passer.
3: Ah bah non, mais toi, tu penses à des trucs aussi, toi.
0: Non, mais il faut pas. T'as envie de rebaiser ton ex, Jojo.
7: Non, pas vraiment. C'est compliqué parce que je sais pas comment lui dire que je me suis remis en couple parce qu'elle risquerait de débouler et d'attaquer l'autre.
0: Si elle déboule et qu'elle attaque l'autre, t'imagines, Romano, la gothique arrive et se met à se battre avec Carriole parce que tu sors avec Carriole.
2: Ah bah je pense qu'elle se fait allonger. Hein.
0: Par qui? Par Carriole?
3: Ah ouais, c'est clair.
0: Carriole, c'est une caillera.
3: Ah ouais.
2: Non mais la meuf, écoute, ça fait 3 ans qu'elle est partie. Et à moins qu'elle soit complètement débile. Tu sais, elle se doute bien que l'histoire elle est terminée, tu vois. Si ça s'est pas dit officiellement, j'imagine que elle, en parlant vulgairement, qu'elle s'est pris d'autres bites dans la chatte entre temps.
4: Dans le trou de bouche.
0: Le trou de bouche aussi, oui.
7: Après, je sais pas vraiment parce que apparemment, quand elle est arrivée, la première personne qu'elle a appelée, c'est moi.
0: Mais alors,
2: quel est le rapport avec ce que je viens de dire?
3: Bonne question.
2: Tu vois, c'est parce que
7: j'essaie de ne pas y penser. C'est pour ça.
2: Non, mais je pense que tu te prends la tête pour rien, tu vois.
3: C'est... Ah ouais, je suis complètement d'accord avec toi.
2: La meuf, peut-être qu'elle revient, elle revient en France, elle connaît pas grand monde, bah elle te rappelle toi, tu vois, mais.
3: Bah ouais, elle va pas débarquer chez toi. Ça,
2: j'imagine, pendant 3 ans, la meuf, elle a une vie, tu vois. Elle s'est pas arrêtée de vivre, elle s'est pas dit, tiens, au bout de 3 ans, je reviens et on va recommencer comme si. Si de rien n'était, si le temps s'est arrêté pendant 3 ans, tu vois.
7: Bah évidemment. Ah non, mais elle a une. Bah ici en France, elle a une maison et tout, hein. Elle est partie.
2: Bah qu'elle
7: reste
2: dans sa baraque et qu'elle fasse pas chez le monde.
3: Ça, c'est pas parce qu'elle a une baraque. C'est pas parce qu'elle a une baraque que tu dois la rebaiser, tu vois.
7: Non, mais justement, là, je panique un peu parce qu'elle est du genre violent et agressif.
0: Non mais on peut pas déjà.
7: Discussion avec.
0: Non mais faut pas discuter avec une meuf avec laquelle t'as pas parlé depuis 3 ans, ça sert à rien. Faut juste prévenir ta meuf qu'il y a une tarée avec laquelle t'es sortie.
3: Ça c'est vrai.
0: Et qui est agressive et violente. Et que la meuf elle est complètement arrachée, si elle est agressive, violente. Imagine la meuf, ça fait 3 ans que t'as pas eu de nouvelles d'elle, elle revient en France et elle arrive et elle va te t'as peur qu'elle nique sa race à ta meuf.
3: Et puis tu penses à faire un plan à 3 donc
0: voilà,
3: déjà
0: niquer sa race.
2: Tranquille. Ah, pas dans ta gueule.
0: Dans la niquage de race. Non mais explique-le à ta meuf par contre.
4: Ouais, préviens-la comme ça au moins elle est pas.
2: Dis ouais, il y a peut-être une cinglée qui va venir.
4: Bah oui.
3: Non mais c'est ce qu'il y a de mieux hein.
0: Jojo. A perdu Jojo. Jojo. Jojo a perdu Jojo.
4: Jojo.
0: Faut rappeler Jojo. A perdu Jojo. Mais.
7: On est là. Désolé, je suis là. C'est bon.
0: Ah, ça y est, on t'entend.
7: Je vous entends.
0: Oui, je te disais, Jojo. Faut juste prévenir ta meuf. Tu préviens ta meuf déjà qu'il y a une espèce de taré qui rôde, qui est de retour, qui est ton ex d'il y a 3 ans, et puis voilà. Mais surtout, faut pas la rebaiser parce que là,
2: tu te remets dans la merde.
4: Ah, tu la rebaises, c'est foutu là.
0: Tel que tu nous as décrit un peu la meuf, elle est capable de peut-être de te filmer ou de faire des photos, de les montrer à ta meuf si elle est complètement arrachée.
2: Elle a l'air.
3: Ouais, c'est ce que j'ai remarqué.
2: Elle a quelques signes. Ça y ressemble quoi.
0: Vous êtes déjà tombé sur des gens complètement arrachés. Vous pouvez nous raconter d'ailleurs. J'ai une espèce de ch'touffe. Mais pourquoi elle te fait peur comme ça? Parce que bon,
7: non, mais c'est pas elle seulement qui me fait peur.
0: C'est quoi?
7: Ma meuf actuelle aussi me fait peur parce qu'elle vient de la cité. Donc si c'est pour ça que je vous ai demandé conseil.
0: Si
7: parce que
3: alors,
7: elle risque de me planter.
0: Non, mais si t'es clean, mais non, elle va pas te planter. Si t'es
2: mais
0: clean,
2: non.
0: Si t'es
2: non,
0: clean,
2: mais ça va, c'est pas parce qu'elle est de la cité. La meuf, c'est pas un animal, tu vois.
0: Oui. Si t'es clean avec ta meuf, elle aura aucune raison de t'en vouloir et aucune raison de te planter ou de.
3: Non, mais c'est ça, fais ce que Difou l'a dit. Tu sais déjà.
2: En tout cas, a priori, tu choisis des meufs sympas.
3: Ouais, c'est vrai, parce que quand.
2: Entre l'autre, t'as l'air complètement barjo et elle, t'as peur qu'elle te foute à coup de couteau.
3: C'est le loup.
2: C'est vrai. T'as le nez pour les choisir, toi.
0: C'est moi, Jojo.
7: Je crois que je vais un peu trop souvent au bar. Je pense que ça doit être le problème.
0: Ah, faut arrêter de boire.
3: Ah ouais.
0: Ça, c'est, j'ai une amie qui boit régulièrement. Je lui dis souvent, faut arrêter de boire.
3: À 23, ça va dans ses cas-là, s'appelle.
0: À 23h30, elle donne plus l'heure.
2: Ouais.
3: Ouais, c'est ça. Ouais.
2: Des fois, même avant.
4: Ça dépend des jours. Ouais.
0: Et tiens, il y a des réactions. Vous pouvez réagir en direct hein, quand vous entendez une story sur Sky. Vous avez un conseil à donner, n'hésitez pas. Le 01 53 40 30 20. Et on a Marc, justement, qui nous appelle pour toi. Écoute bien, Jojo. Salut, Marc.
5: Salut, comment ça va?
3: Salut.
0: Ça va bien, Marc. T'as 28 ans et t'es parisien, toi, c'est ça?
5: Exactement, la banlieue parisienne, l'Essonne.
0: Très bien, on salue l'Essonne. Alors, qu'est-ce qui t'arrive, Marc? Dis-nous tout.
5: Non, bah je voulais réagir juste au poteau là qui fait son témoignage. J'ai eu à peu près le même truc. Hein. C'était pour lui donner quelques conseils.
0: Ouais, vas-y.
3: T'as une dingue aussi.
5: Cas, moi, ce que je lui conseille au poteau, c'est qu'il faut qu'il soit un peu plus clair. Là, j'ai l'impression que c'est pas très très clair.
0: Ah, moi j'ai l'impression que t'as envie de rebaiser avec ton ex malgré tout, Jojo. Je suis un peu comme Marc.
7: Non, justement, ouais, j'ai pas envie. C'est juste qu'elle connaît chez moi. Elle sait où j'habite, donc elle peut venir à n'importe quel moment et elle s'en privera pas.
0: Bah oui, mais tu fermes la porte et t'ouvres pas cette dingue.
3: Ah oui.
0: Oui, alors Marc, vas-y, continue.
5: Eh ben, moi j'ai eu le même problème. Hein. J'avais une ex, ça faisait 1 an et demi. Mmh. J'étais donc entre temps, moi, avec une nouvelle nana. Hein. Et donc elle est réapparue, hein, comme de par magie.
0: Merde.
5: Je pense grâce au réseau, hein, puisque tout se fait maintenant.
0: Elle t'a retrouvé, ouais.
5: Ouais. Et elle m'a retrouvé. Donc du coup, elle a commencé à vouloir regratter un petit peu l'amitié. Hein. Mais j'ai été clair avec elle. Hein. Je lui ai dit que maintenant j'avais une nouvelle copine. Et puis il faut exactement qu'il fasse la même chose. Il faut qu'il soit clair avec son ex et avec sa nouvelle.
2: Ouais, au final, moi je vois pas s'il y a de compliqué finalement.
0: Non, mais oui, il faut lui dire.
2: Non, mais c'est ouais.
5: Non,
2: mais c'est basique en fait. Ce que tu dis, ouais. Voilà, la meuf, il y a 3 ans qui sont passés. Merci. Ouais, j'ai refait ma vie. J'imagine que toi aussi.
0: Salut. Exactement. Au revoir.
2: Voilà, bonne route.
0: À bientôt.
2: Et hop, 2-3 coups de cuillère à Cédric.
0: Oh, de cuillère à clos.
5: Alors, non, mais comme disait Difou.
4: Je sais pas, moi, ça verra quoi.
0: Ah, il faudrait l'inventer. C'est... On pourrait pas l'inventer.
4: Non, mais 2-3 cuillères de quoi?
0: De soupe. 2-3 coups de cuillère à soupe.
4: C'est quoi l'expression?
2: Mais c'est une expression.
4: C'est cuillère à peau.
2: 2-3 coups de cuillère à peau.
0: Ah oui, donc, soupe.
4: Ah, je trouve qu'il y a plein de gens qui la connaissent pas celle-là.
6: Non, ça je connaissais pas.
0: Ah, tu connaissais pas?
6: Non, je connaissais pas, mais soupe grosse.
0: C'est chaud.
4: Mais t'aurais dit quoi, toi?
6: Un café.
0: Ah, putain. Bon, bah écoute, merci pour le conseil, Marc, en tout cas.
5: Mais de rien. Merci. Et puis, bah, je passe un gros big up à toute l'équipe de Skyrock.
0: C'est gentil, Marc. Merci, Marc.
5: Et puis, je peux faire une petite dédicace?
0: Ah, bah, tout ce que tu veux, vas-y, profite.
5: Eh ben, je souhaite faire une dédicace à Audrey de la Team Record, à Chloé de la Team Record et à Stéphanie de la Team Record.
0: Il y a toute la Team Record,
3: c'est quoi,
0: disons.
3: C'est la Team Record.
0: Eh bien, on salue tout le monde, t'embrasse les filles et puis on t'envoie ton t-shirt Skyrock à la maison. Voilà pour les conseils, ouais. Jojo. S'il y a d'autres réactions, on peut en reparler. Ah, si vous êtes déjà sorti avec un dingue qui est réapparu, ou une dingue d'ailleurs qui est réapparu aussi, eh bien, vous pouvez réagir. On aura d'autres réactions, donc tu bouges pas, Jojo, tu restes avec nous. On ira faire un tour, tu bouges pas, reste là. On ira faire un tour au Japon aussi, je vous le dis, on voyage dans la Radio Libre. Et on va continuer notre tour du monde du sexe. On étudie comment se déroule le sexe dans tous les pays du monde.
2: Vas-y.
4: Ah, super.
0: Tu te grattes le cul, Cédric, là.
4: Non.
2: Si, si. Ah là.
4: Ah non, j'ai la main dans ma veste.
2: Ouais, j'ai la main dans mon cul, ouais, exact.
4: Non, c'est une veste.
0: Qu'est-ce que t'as? T'as des vers?
4: Non, rien du tout.
0: T'as chopé une maladie?
3: Ah, des vers, dégueulasse.
0: Je voulais te demander, t'es déjà au Japon?
4: Non, jamais, non.
0: Jamais.
4: J'aimerais bien y aller, ouais.
0: Dans ton tour du monde du sexe, t'as pas fait le Japon?
4: Il manque le Japon.
0: Il manque le Japon. Eh bien, on va y aller ce soir. On vous amène au Japon. Les fans de Japon, prenez les poteaux qui sont fans de Japon, fans de manga et fans de sexe surtout. On établit les liaisons et on a Stoli qu'on va prendre. Et ça, tu m'as dit qu'il fallait le prendre tout de suite.
6: Ouais, vaut mieux le prendre rapidement en fait.
0: On va le prendre tout de suite.
6: Pas trop attendre.
0: Donc vous pouvez débarquer comme vous êtes sur Skyrock. Et donc Stoli, il faut pas trop attendre. On va te prendre tout de suite, Stoli. Alors Stoli, t'es en direct du Havre. Salut à toi, Stoli.
8: Absolument.
0: Bonsoir, oui.
2: Absolument.
0: Salut, Stoli. Bienvenue à toi, ouais. Stoli. Alors, qu'est-ce que tu voulais nous dire, toi, Stoli? Dis-nous tout.
8: Alors, je voulais vous dire que je me suis rendu compte que j'étais sûr de ma sexualité.
0: Tu t'es rendu compte que tu étais sûr de ta sexualité? Ben, moi aussi.
2: Mais depuis, comment ça, tu es sûr de ta sexualité?
8: Mais je suis pas sûr entre...
6: Pas sûr?
0: Ah, t'es pas sûr de sa sexualité.
6: Ils sont sourds, Stoli, ils ont pas compris.
3: Après, ouais, on est sourds.
0: Après, on dit qu'on sait jamais ce qui peut arriver. Il y a des gens, ils se sont mariés, ils ont fait des enfants, et puis à un certain âge, ils se sont rendus compte que ils préféraient les filles ou les garçons. Enfin bon...
3: Non, mais c'est vrai, ouais.
0: Hein, Marie?
3: Non, mais je suis même tombée sur une émission là sur France 2, là, tu sais, l'après-midi avec...
0: je vois que tu as des bons programmes, l'après-midi.
3: Justine Bollard, là. Enfin, quelques fois, tu sais, je me lève, je zappe, voilà.
0: Je me lève à 14h.
6: Ah putain, oui, il est tard, quand même.
3: Oui, bah, ça m'arrive.
0: Ouais.
3: Et carrément, là, il y avait des couples, et en fait, le papa, ils avaient eu des enfants et tout ça, était devenu femme. Et donc, ils expliquaient complètement le changement du monsieur après 20 ans.
0: Bah, ça change. Il n'y a plus de couilles et puis il a des seins. Donc, c'est vrai que ça change.
3: Non, mais ouais, mais c'est un truc de. Enfin, tu vois, c'est un truc qui peut t'arriver à n'importe quel âge, manifestement.
0: Mais toi, t'es pas sûr. T'as quel âge, toi, Stoli?
8: 32 ans. Mais si, maintenant, j'en suis sûr.
0: Ah, c'est-à-dire qu'avant, t'étais quoi? Avant, tu préférais les garçons, tu préférais les filles?
8: Bah, je préférais les filles.
0: Les filles? T'as pas bu un petit verre, toi, Stoli?
3: Ouais, en nous attendant, là.
6: Peut-être deux ou trois, d'ailleurs.
8: Ouais, un petit verre, ça va.
2: Ouais, ouais, attends, Stoli,
6: il y a pas une petite bouteille? Le verre doit être sacrément gros, non?
2: J'adore prendre des petits verres.
6: Si c'est les verres de Marie, c'est des verres d'un litre.
2: J'adore les verres d'un litre. C'est trop bon. Mais je préfère les verres de 2 litres.
0: Ah bah oui, mais bon.
2: Ou même les verres de 10 litres.
0: Ouais. Et donc, toi, tu préférais les filles avant, c'est ça?
8: Bah oui, et puis en fait, comme il n'y avait plus de filles qui se présentaient à moi, j'ai essayé avec un garçon. Mais vraiment.
0: Et alors? Tu as trouvé où le garçon? T'as essayé comment? T'es allé sur les réseaux? Tu l'as trouvé, je sais pas, dans un endroit, au boulot?
2: Sur une appli?
0: Un bar.
8: Et à un moment, il m'a sucé, donc moi j'ai trouvé ça
0: gentil.
8: Cool.
0: Donc, mais comment tu l'as dragué? Vous êtes allé chez lui ou chez toi, c'est ça?
8: C'est moi qui l'ai invité chez moi.
2: Mais lui, il était, on va dire, je sais pas comment dire, on va dire déclaré gay.
0: Il était, oui.
8: Ah, ou alors, lui, il était gay. Hein.
2: Ouais, non, mais d'accord, ouais, c'est pas genre un délire d'hétéro curieux, tiens, genre on essaye ensemble, quoi. Donc lui, il était gay.
3: Ouais,
2: gay,
3: tu le savais, ouais.
8: Moi, j'étais extrêmement curieux, mais lui, il était gay à 200%.
0: Ok. Donc, tu l'as ramené à la maison, mais quand tu l'as ramené à la maison, dans ta tête, tu t'es dit, on va faire un truc ensemble, bah, t'avais déjà un petit.
8: Ouais, on va essayer. Donc, il m'a sucé. Il m'a sucé la bite.
0: Et alors, dis pas mon blaze.
4: Mais c'est pas moi, là, pour le coup.
2: Mais il t'a bien sucé, c'était bien?
8: C'est ça.
2: J'en ai pas compris, là. C'était bien?
8: Ouais, c'était bon.
0: C'est pas mal.
8: C'est pas mal.
3: Après, déjà, tu bandais, donc.
8: Et puis après, évidemment, c'est à moi de faire de.
0: Ah, t'as dit. Il voulait que tu le suces aussi.
8: Bah, évidemment. Et en fait.
2: T'as aimé?
8: Non, j'ai pas pu. Non, mais juste.
4: T'as pas pu,
3: ah oui, forcément.
8: Ah non.
2: Mais après, vous êtes arrêté à ça ou il y a eu pénétration anale?
4: Absolument.
8: Ah non, je lui ai dit de dégager.
0: Ah, tu as dit dégager. Alors maintenant que tu m'as sucé.
2: Non, mais c'est pas sympa pour le mec, quand même.
4: Ah ouais.
0: Non, mais tu m'as sucé, c'est bon, ça va.
3: Après, si tu dis dès le départ, je suis hétéro-curieux et si j'y arrive pas, après, ça dépend comment tu l'amènes.
0: Il peut comprendre, oui.
3: Voilà.
2: Ouais, mais bon, le mec, lui, il a rien eu, quoi.
0: Après, bah oui, mais bon, toi, t'es actif, toi. Quand tu te fais sucer, t'es actif.
2: Ouais, mais bon, le mec, a priori, lui, pensait qu'il allait se faire pépon, quand même.
0: Ah bah non.
2: Puisqu'il t'a demandé.
0: Pas voulu.
8: Le gars était gay, a donc gay, et
3: bah oui. Ouais, non, mais toi, tu l'as pas vomi dessus, déjà, c'est bien.
2: Mais il l'a pas sucé, Marie.
0: Marie, il l'a pas sucé.
3: Non, mais comme il était dégoûté, tu sais, on sait jamais. Hein.
0: Non, mais tu vas pas vomir. Ouais.
2: Non, mais ça va, elle exagère pas non plus.
3: Oui, j'exagère
0: pas, Marie. Et alors, aujourd'hui, t'en es où, Stoli? T'es plutôt garçon, fille, les deux mélangés?
8: Ah bah du coup, je suis sûr que c'est fille. Du coup, voilà, je suis.
4: Ah bah moi t'es
2: fille. Voilà, moi c'était le test ultime.
4: Ah donc, en fait, des fois, faut essayer pour être sûr.
0: T'étais pas sûr de ta sexualité. T'as essayé avec un mec, mais par exemple, s'il y a un autre mec qui dit, allez, je peux te pépon, tu le fais?
8: Tiens,
4: pour être vraiment sûr.
8: Comment?
4: Un garçon, oui.
2: Un garçon.
0: Ouais, un mec qui dit, j'ai envie de te sucer.
8: Non, il y a de l'argent ou pas?
2: Il y a de l'argent.
0: Ah non, il n'y a pas d'argent.
3: Mais qu'est-ce qui t'arrive?
2: Non, mais le mec, il va pas te donner de l'oseille pour te sucer non plus, tu vois.
0: Il est, alors, il est très gentil. Tiens, je te file 100 balles et je te suce la bite.
8: Pour 150 000 balles. Vas-y, tu suces pas.
2: Non, mais du calme.
3: Mais qui te donnerait 150 000
2: balles? Non, mais il est en train de me proposer à moi, là. Attends, du calme, Stoli. Je ne mange pas de ce pain-là, ni même de cette saucisse. Je vais t'orienter vers un ami à moi qui est plus compétent en la matière, Cédric.
3: Oh, putain, ça, je le sentais arriver, celui-là.
2: Bon, Cédric, 150 000.
4: Laisse-moi tranquille.
2: 150 000.
4: Voilà, non, pas 150 000.
2: Ah, c'est vrai?
0: Ah, c'est moi.
4: Non, allez, plus.
2: Et Cédric, donne-lui 10 euros, ça ira.
4: Ouais, au moins.
0: Bon, mec. Comment?
2: Une pièce pour Cédric.
0: Une pièce pour Cédric.
2: Une pièce, voilà, d'accord.
3: Une pièce.
0: Non, mais bon, écoute, au moins, tu sais,
4: t'as
0: que.
4: T'as fait le test.
0: Bah ouais, t'as fait le test. Bon, écoute, pourquoi pas, hein.
3: Ouais,
0: mais,
3: c'est fait.
0: Mais tu t'en veux, tu t'en veux, tu regrettes d'avoir fait ça ou ça passe ou t'en fous?
8: Non, il faut pas du tout.
0: D'accord. Très bien.
3: Ouais, tu posais des questions, donc maintenant t'es content.
0: Voilà.
8: Et puis en plus, c'est pas allé très loin, puisque lui, il m'a sucé, puis moi, j'ai un peu de regret par rapport à lui, parce que je lui ai dit, sors de chez moi.
0: C'est vrai que t'aurais pu être plus sympa.
2: Ouais, t'aurais pu
0: lui dire merci de m'avoir sucé.
2: Au revoir.
0: Allez, à la bientôt.
2: Adieu, même.
0: Plutôt que de lui dire, vas-y.
2: Ouais, casse-toi. Bon, écoute, c'est pas grave. Hein. Je pense que le mec en a vu d'autres. Hein.
0: Oui, bon, bah voilà. Bah écoute, merci du témoignage, Stoli.
2: Ah, Stoli, doucement sur la bouteille quand même.
0: Oui, fais attention à l'alcool quand même.
4: Ouais, heureusement que t'es rentré. Ouais.
2: Tu restes chez toi, là, Stoli. Hein.
0: Oui.
8: Stoli.
4: Qui ça, toi?
3: Ouais, toi, Stoli. Qui ça? Chez toi, tu vas au lit, là.
2: Mais qui est Stoli?
3: C'est qui, ça?
0: Oui,
3: c'est
0: moi. Là, t'es à la maison, t'es tranquille, tu vas te dormir, tu vas te coucher.
2: Toi, tu es.
8: Là, je suis tranquille avec vous.
3: Ah, ouais, c'est pas grave.
8: Je peux me permettre de faire une dernière là.
0: Vas-y.
3: Si on comprend.
4: L'alcool, c'est bon.
8: Oula. J'ai appelé il y a deux jours et je suis tombé sur Guigui.
2: Ouais.
0: Ah, Guigui.
8: Il est adorable.
3: Ah. Tu vois,
4: c'est dit, ouais.
2: Je te lis pour info, Guigui lui il suce gratos. T'as même pas besoin d'une pièce, rien, c'est grâce à Stoli. Gratuit complet.
4: Il est dispo.
2: T'es content de la nouvelle, j'espère, Stoli. Ça fait plaisir.
8: Il y a un mais.
4: Il y a un enculé.
2: C'est un peu un enculé quand même.
8: Quand on tombe sur le gros vol.
0: Ah, quand on tombe sur le gros veau.
3: Oui, traduit.
0: C'est pas gentil, je ne sais pas de qui tu parles, mais en tout cas, cette personne n'est pas très sympa.
4: C'est,
0: pas,
4: c'est gentil, ce livre, parce que c'est moi qui t'ai rappelé en plus.
0: Ce soir, tu as eu Cédric.
6: Tu vois, il est obligé de boire pour oublier la.
4: Le fait que t'avances. C'est un traumatisé. Genre qu'il est bourré, il confond les gens.
3: Tu crois que ça vient de là?
6: Mais qui est Stoli?
3: Qui?
0: Bon, attention à l'alcool, Stoli, quand même.
9: Doucement, Stoli. Parce que je te le dis, en deux jours, t'as bien changé quand même, Stoli.
4: Ah ouais, c'est clair.
9: T'es plus trop le même là ce soir.
0: Ouais, mais ça c'est bien ça.
4: Ah, tu m'as
0: pas eu. Non, mais le problème qu'il y a, c'est que tu parles à Cédric, après t'es obligé de te mettre une mine.
4: Ah ouais, putain, t'es trop bien, moi, comment il finit le mec.
3: Trop de soucis. Terrible.
0: Stoli, on t'en passe.
6: Parler à Cédric, je peux plus. L'alcool.
0: Merci pour le témoignage, Stoli. Fais attention à toi quand même. Attention,
3: bah oui.
0: Attention à la bouteille. Ah, Stoli.
3: Bisous, Stoli.
4: C'est un fidèle.
3: Ouais,
9: ouais. Stoli,
3: ouais,
9: je crois qu'il faut aller dormir un peu là.
4: C'est un fidèle de la bouteille, ouais.
9: Fais attention à toi quand même, Stoli.
0: Bisous, Stoli. Ciao.
9: Salut, Stoli.
4: Ah, je vais le laisser à Guigui, tiens.
8: Et bon courage et merci de nous apporter de.
9: C'est sympa, Stoli, ça fait plaisir.
4: Là, il va poser une.
9: On a compris que c'était sympa.
0: Là, attends deux minutes, tu vas lui rôter la gueule.
3: Va
0: te
3: coucher, Stoli, je pense que c'est bien.
4: Bah,
9: prends peut-être un saut à côté. Parce que là, j'ai senti une petite remontée, là.
0: Ciao, Stoli.
4: Ciao, mec.
0: Allez, bon, Stoli, on l'autorise à aller se coucher tout de suite. Par contre, restez bien jusqu'à minuit parce qu'il va se passer plein de choses. On aura le clash de la drague qu'on va retrouver. Cédric contre Romano, vous êtes prêts?
4: Ouais, ouais, prêt.
0: Bon, c'est bien, on va pas tarder à faire le clash de la drague. On va faire un tour au Japon aussi. Ah, puis témoignage également, on va le prendre tout de suite parce qu'on parle des dingues, vous savez, des dingues avec lesquelles vous êtes sortis. Et là, on en a un beau, enfin une belle surtout, c'est Jojo qui est sorti avec une meuf et qui est de retour au bout de 3 ans. Et Jojo, il a refait sa ville avec une meuf. Et donc, Jojo, tu nous appelais parce que tu avais peur que ta nouvelle meuf se fasse casser la gueule par l'ancienne.
3: C'est sympa.
0: Qui est a priori un peu déséquilibrée. Et donc, on vous a demandé des témoignages sur les dingues avec lesquelles vous êtes sortis ou qui sont revenus, dans votre vie. Vous pouvez nous raconter, vous pouvez nous dire. Si c'est arrivé à des potes, nous dites aussi. Il y a, c'est Alex donc de Bretagne qui est avec nous maintenant. Salut Alex.
10: Salut.
0: Donc,
9: salut Alex.
0: On attend ton témoignage avec impatience, Alex.
10: Yes.
0: Le témoignage sur la dingue. C'était vraiment une folle.
10: Ah ouais.
4: Hystérique.
0: J'adore les histoires avec des folles dedans, c'est super.
3: T'adores les folles.
0: Des folles ou des ch'tauffes.
3: Moi j'en ai un paquet dans mes copines.
0: Je sais, Marie, je sais. On a bien parlé à certaines.
9: Ouais, on apprend à les connaître.
0: Non, mais toi, c'est une folle qui fait peur, toi, Alex. Hein.
10: Ouais, elle était loin.
0: Qu'est-ce qui s'est passé? Raconte-nous cette histoire.
10: Bah, ce qui s'était passé, moi, c'est que je m'étais séparé de mon ex. Et j'avais refait ma vie normale. Et je venais d'avoir un gosse quand elle a commencé à revenir.
0: Un gosse avec elle?
10: Avec
0: la nouvelle, d'accord, ok, oui.
10: Et le problème qu'il y a, c'est que elle a commencé, elle a menacé ma compagne. Ah, vous voyez qu'elle avait le sida, qu'elle me l'a refilé.
0: Ah oui, en effet, elle était complètement dégénérée.
9: C'est sympa en plus de dire ça.
3: C'est
9: équilibré.
3: C'est
9: pour délire, ça j'avoue.
10: C'est ça, sur un parking, il y a un mec qui était venu m'embrouiller en se faisant passer pour son mec, en disant que j'avais essayé de liker de recoucher avec elle entre temps.
0: Ah, c'est-à-dire qu'elle avait engrainé des potes à elle pour...
10: C'est ça, pour essayer de foutre le bordel. Bon, ça a pas marché, et puis à la fin, je dis, ouais, faut que j'aille déposer plainte parce que c'est plus possible, quoi. J'avais changé de numéro de téléphone, j'avais tout changé.
4: Ouais, lâchez pas l'affaire, quoi.
0: Imagine la dingue.
10: Et je suis parti porter plainte et c'est de là que ça s'est arrêté, quoi.
0: T'es allé voir les keufs, toi, directement.
3: Ah, j'ai tombé sur une fêlée, là.
6: Non, mais quand la meuf était convoquée, bon, c'est calmé tout
4: ça. Ouais, calmé un peu.
0: Il y a Pivoine qui nous envoie un message avec l'appli Skyrock, qui nous dit, juste avant que t'aies dit que t'as porté plainte, elle nous dit, la dingo, porte plainte, vite.
10: J'ai porté plainte, bon, maintenant, ça fait quelques années que c'est derrière, j'ai toujours pas de nouvelles, heureusement, mais.
0: Ouais, c'est calmé.
10: Mais c'est vrai que sur le coup, j'avais peur pour moi et pour ma compagne, quoi.
0: Et ta meuf, comment elle a réagi par rapport à ça? Parce qu'elle a dû se dire, mais c'est qui cette folle?
10: Bah, sur le coup, on parlait de séparation, parce que au départ, elle a croyé. Et au final,
9: ça a foutu la merde, quand même.
10: Ah ouais, je lui ai prouvé que c'était des conneries, quoi. Que moi, j'étais au boulot, quand j'étais pas à la maison, j'étais au boulot. Et j'ai changé de numéro, j'ai tout fait pour lui prouver que c'était des conneries. J'avais quitté les réseaux sociaux, j'avais tout quitté.
0: Mais ta meuf, elle s'est quand même vite rendu compte que l'autre était complètement arraché, donc.
10: Ouais, mais c'est pendant près d'un mois, c'était limite.
9: Non, mais ces conneries, ça peut te pourrir la vie.
0: Ça peut te bousiller ton couple.
9: Ah, bien sûr. Hein. Ouais, la preuve. Hein.
3: Ça, c'était clairement.
9: Hein. C'était moins une.
0: Ouais. Et comment elle était quand t'étais avec elle? T'étais resté combien de temps avec cette meuf là,
11: Bah, je suis resté, j'étais resté un peu plus d'un an avec elle.
0: Mmh. Et elle était comment quand vous étiez en couple, déjà un peu
9: amoché ou
0: ouais, c'est ça, je
9: normal.
11: Bah, surtout à la fin, quoi, quand j'ai commencé à prendre mes distances, parce que bah ça allait plus, j'étais plus amoureux. Mmh. C'est à bloquer les portes, à fermer les portes à clé, puis à cacher les clés pour éviter que je me casse.
0: Elle t'enfermait, elle se séquestrait à la maison.
11: Ah ouais. C'était ça. Et à la fin, je suis obligé de me barrer par une fenêtre en laissant la moitié de mes affaires.
3: Ah ouais.
9: Là, quand même.
0: T'es obligé de te barrer par la fenêtre.
9: Putain,
0: parce
9: c'est
0: que...
9: chaud.
0: Bon, faut pas habiter au 15e étage.
9: Ça peut être une galère. Ouais.
0: Oui, sinon, c'est galère, ouais. Il y a quand même des. Au début, tu t'es pas rendu compte que la meuf, elle était spéciale.
11: Non, j'ai. Au début, ça allait, elle était normale, quoi.
9: C'est au moment où elle sentait que t'allais la lourder, là, elle a vrillé, quoi.
11: C'est ça.
0: Vous n'êtes jamais tombé sur des dingues comme ça, non?
9: Non, moi ça va.
0: Même un peu moins, d'ailleurs, tiens, parce que là, on est vraiment dans le high level.
9: Moi, la mère de la gothique était complètement givrée, mais.
3: Ah, ouais, c'est vrai.
9: Ah, elle était folle alliée, alors. Non, mais en pensant, elle était drôle.
0: Tiens, elle était marrante.
9: Elle était complètement. Là, mais. Là, de toute façon, déjà.
0: J'allais même dire, elle était super.
9: Non, mais c'est horrible, mais déjà, elle avait une tête de cinglé, tu vois.
0: J'adore.
9: Non, mais tu sais, il y a des gens, tu les vois dans la rue, tu sais, tu vois qui.
3: Mais elle ressemblait à sa fille, c'est des choses.
9: Non, pas trop, non. Mais elle avait une tête de barge et elle était complètement. Ah, mais complètement.
3: Elle était arrachée.
9: Complètement cintrée, la vieux.
0: Marie, toi, t'es tombée sur des dingues.
3: Ah, bah ouais, moi, mon arracheur de bras, franchement, je pense que c'est le pire. Ah, bah lui.
9: Ouais, mais dingue, mais pas marrant, tu vois.
3: Ah ouais, pas marrant. Ah ouais, lui, c'était pas drôle.
0: Si, il se branlait devant un miroir.
3: Ah oui, ça c'était drôle.
9: Ouais, mais bon, il voulait démembrer Marie.
12: Ah, ça oui, c'est moins marrant. Sinon, c'est un peu moins bon délire là du coup.
3: Ouais.
0: Non, c'est le seul.
3: Il était complètement cinglé. Ouais, ouais. Ah ouais, dans la violence et tout ça, ouais, c'est le seul. Ouais.
0: D'accord. Les autres, non, pas de dingue dans
12: l'entourage.
13: Non, moi c'était un peu une ch'touffe. Tu sais, mais en fait, elle était trop loin dans sa tête. Tu sais, genre, tu vas parler avec elle, tu lui parles d'un truc, elle va pas être d'accord avec toi, elle va te dire non, mais t'es de l'autre côté de l'humanité.
12: Elle est entamée quand même.
13: Non, mais ouais, c'était une ch'touffe un petit peu, gros.
0: Cédric.
12: Non, une folle qui m'harcelait, moi, tu vois.
0: Ah oui, la dingue qui t'a
12: harcelé. Ah oui,
9: ça, elle est d'autant plus cinglée.
12: Ouais. La meuf, elle m'attend en bas de la radio.
9: Déjà, c'est...
12: Elle venait en mini-jupe dans le parking et tout. C'était, c'était une dingue.
0: Et pourquoi elle venait en mini-jupe dans le parking?
12: Parce que
9: elle voulait
12: que tu la quennes.
9: Elle voulait que je la dans le parking.
12: Ah, moi, voyez l'ex, mais qui m'a fait ça aussi. C'était pas mini-jupe, c'est en fait, elle m'envoyait des textos, je répondais pas. Et de temps en temps, enfin, vraiment de temps en temps, elle m'envoyait des photos de ses seins, tu vois. Mais 2 ans après, tu vois.
9: Ah, comme ça.
12: Et en fait, je répondais toujours pas. Et un jour, elle m'envoie encore ses photos de ses seins. Et je dis, ouais, tu peux arrêter, s'il te plaît. Et elle me dit, ah, pardon, je me suis trompé de numéro.
0: Oh, bien sûr.
3: Oh, ouais, c'est ça.
12: En fait, elle voulait sûrement que ce soit ma meuf actuelle qui tombe dessus.
3: Ouais, ou...
12: foutre la merde.
0: Ton
12: la merde. Ouais, tu sais, moi, j'effaçais, je répondais jamais, j'effaçais.
3: Mais t'avais dit à ta meuf au cas où.
12: Putain, je sais plus, donc je vais
3: parce
12: pas trop en parler.
3: Ça, quoi,
12: parce que j'avoue, elle voit ça, ta meuf. Hop, je retire tout ce que j'ai dit. Je sais plus.
13: Ça arrive un pote à moi, c'était pas moi.
12: Ouais, c'était un pote à moi. Non, mais c'était au début de la relation, tu vois. Mais je suis pas sûr.
3: Non, mais il vaut mieux prévenir dans ces cas-là, tu vois.
0: Tiens,
3: moi, je reviendrai.
0: Le père de mon fils, c'est un cauchemar, nous dit la Corias. Il y a le routier du 33 qui a 29 ans et qui nous dit, moi, j'ai eu une dingue pareille. Elle a foutu le feu à l'appartement pendant que je dormais pour pas que je parte. Elle a fini en hôpital psychiatrique.
9: Je pense qu'elle a trouvé enfin sa place dans la société.
12: Non, mais à un moment donné, non, mais tu sais, même pour elle, c'est
0: mieux.
12: C'est des gens comme ça peut être dangereux.
0: Oui, c'est vrai que c'est mieux comme ça. Là.
12: Ouais, t'es le fou feu, t'habites un immeuble, t'es le fou feu, ton appart, t'as ça à côté comme voisin, t'es content. Tu vois.
0: Donc la solution que tu proposes, c'est pas con, Alex, c'est portage de plainte.
11: Ah, bah, y a pas.
12: Non, mais c'est vrai, ça calme.
0: Bah, toi, plus de nouvelles depuis le portage de plainte, c'est très bien.
11: C'est ça.
0: Bah, écoute, bien joué. Eh bien, merci, Alex, en tout cas, du coup de fil.
11: Ouais, c'est normal.
12: Ciao.
0: Et on t'envoie ton t-shirt Skyrock en plus, Alex. Merci pour les conseils que vous donnez tous les soirs. Vous avez un petit problème. Eh bien, on est là, 21h minuit, c'est Radio Libre. Pas de problème pour draguer dans un instant. Cédric contre Romano, le clash de la drague.
12: Opérationnel.
0: Vous êtes prêts, vous êtes chaud?
12: Toujours,
9: je vais le défoncer.
0: Alors, d'un côté, Cédric le galérien, de l'autre, Romano le jardinier. C'est ça.
12: Un galérien.
9: Bah si tu cherches un hôtel, il y en a pas.
12: Je vais économiser sur l'hôtel.
9: Dans ta voiture.
12: Je vais économiser sur l'hôtel et je vais chez des familles.
0: Bon, deux méthodes pour draguer, un petit tour au Japon aussi. On a Nas qui nous écoute au Japon. 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Nas au Japon, la sexualité au Japon. Comment ça se passe? Eh bien, on vous dit tout. Bougez pas.
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0: Et le mauvais Joe est pilé tout de suite sur Skyrock. Premier sur le rap, premier sur mauvais Joe.

0: C'est sur Skyrock, c'est la radio libre de l'été. C'était Pilé, le son de Mauvais Joe. Et oui, un des numéros 1 de l'été qu'on vient d'écouter sur Skyrock. Et là, jusqu'à minuit, on déchire tout, hein. 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
0: Et ouais, c'est Radio Libre, 21h minuit, on est là tous les soirs sur Sky. Merci à vous de vous brancher sur Skyrock.
2: Ouais.
0: 21h minuit, vous branchez sur Skyrock. On est là, profitez, ils sont là aussi. Nos clashers, dans un instant, on va voyager. Dans le monde entier, on voyage sur Skyrock. Mais oui, c'est magique, la radio. Et on parlera également de problèmes sexuels. On aura Karim tout à l'heure qui a un problème sexuel. Tu voulais nous parler d'un truc?
4: Non, c'est pas moi, c'est un autre.
2: Tu veux qu'on te baise?
0: Ah, c'est pas toi. D'accord, excuse-moi. Bon, vous nous parlez de tout ce que vous voulez tous les soirs sur Skyrock. Et attention, on va découvrir les méthodes du clash, parce que le clash, on va l'attaquer dans quelques minutes sur Skyrock. Le temps d'aller faire un tour à l'étranger, le temps de s'occuper de Thomas et les méthodes du clash. On les découvre en détail, parce qu'on a eu un petit aperçu tout à l'heure. Quelles sont les méthodes de soir, Romano?
2: Bah, c'est mon père qui m'a inspiré.
0: Ah ouais?
2: Wow. Mon père, en ce moment, fait le jardin. Mais il plante, mais à toute patate, quoi.
0: Ah, il plante des patates?
2: Des patates, mais tout, je...
4: Ouais. Et là, tu vas planter ton chibre?
2: Ouais, et là, en fait, je vais dire aux familles, j'ai commencé à faire le jardin, là, et je planterai bien mon gros poireau dans la chatte de la meuf, tu vois.
4: C'est bien, comme ça.
0: C'est bien du jardinage, c'est la saison.
2: J'ai décidé d'être classe. Ah, c'est la période des plantations, si vous faites jardin. Hein.
0: Donc, tu plantes un poireau ce soir?
2: Ouais,
0: un
2: poireau. Cédric, t'aimerais que je te plante toi?
5: Non, tu vas rien planter.
0: Oh là, moi, une courgette.
2: Je te plante une grosse courgette dans ton gros cul. Plein de merde.
5: Puisque t'es entre les gens, gros, c'est plutôt un radis que tu vas planter.
4: Comment ça s'appelle le gros truc orange balèze là?
5: Une citrouille.
4: Non, un potier. Non.

0: sais pas ce que c'est, moi, ce
1: mélange. Fais voir. Non, mais c'est genre un.
2: Vas-y, ouais, montre,
1: un petit marron, un butternut, quoi.
0: Un butternut.
1: Un butternut. Non, mais ça s'appelle comme ça, les butternuts.
2: T'es sûr qu'il y en a dans le couscous, Karim? Il est chelou ton couscous.
1: Non, mais il y a plein de gens qui nous disent un butternut. Non, mais c'est vrai, c'est des. Un cucurbitacé, c'est le butternut, c'est ça. C'est connu.
0: Voilà, un cucurbitacé. Eh oui, Cédric, un cucurbitacé.
1: Non, mais ça se fait, le butternut.
0: Ouais, butternut.
1: Tu peux le faire en soupe, tu peux le manger comme ça en morceaux cuits.
0: Alors, on sait le dire en arabe, on sait le dire en anglais, on sait pas le dire en français.
1: Non, mais c'est. Le nom, c'est. Non, mais c'est butternut en français.
0: Butternut ou.
1: Garla.
0: Bonjour, je mangerais bien une. Donc il y a des carbas dans le couscous.
1: Non, du garla.
0: Intéressant. Bon, on a la méthode de Romano, il nous manque celle de Cédric. Cédric, ta méthode de drague.
1: Alors, laquelle tu me voles?
2: Je te vole rien du tout, ma gueule.
1: Alors, on va voir.
2: Moi, je suis de passage dans la région et malheureusement, il n'y a pas d'hôtel de
1: nuit. Donc c'est la méthode passer. Du commercial.
2: Non, je suis pas
1: en galère. T'es quoi? T'es en galère?
2: Non, je suis de passage.
1: T'es miséreux.
2: Non, je suis de passage.
1: T'es miséreux, il lui a dit.
2: Et je me baladais dans la région, quoi, tu vois.
0: Ok.
2: Et il n'y a pas d'hôtel de libre, malheureusement, tout est complet. Du coup, je voulais venir squatter chez la famille.
0: Allez, on squatte chez la famille et on plante chez les familles aussi. C'est nos deux méthodes de ce soir. On attaque le clash dans un instant.
1: Ouais,
0: et Révi, je sens que ça va être chaud.
1: Un chaud bouillon.
0: Je sens que ça va être chaud. On va faire un petit tour. On va faire un petit tour avec Nas maintenant à l'étranger. Je vous en parlais il y a un instant.
1: Oui.
0: Avant d'en trouver Thomas, avant d'en trouver le clash de la drague et avant de résoudre le problème sexuel. C'est quand même une spécialité de Karim. Nas qu'on va retrouver avec nous. Nas du Japon, c'est ça?
2: C'est le japonais, ouais. On l'a eu.
0: Mais il est en direct du Japon.
2: Ouais, il est à Tokyo.
1: Japon, ouais.
2: À Konnichiwa.
0: Sayonara.
2: Il bosse à Mitsubishi.
0: Tu bosses à Mitsubishi?
2: C'est ça, ouais.
0: C'est vrai?
2: Ouais. Allô, le Japon?
3: Allô?
2: Ah, salut le Japon!
0: Salut le Japon, salut Nas!
3: Salut, mec! Ça va, tranquille, hein?
0: Bah écoute, ça va, tranquille.
1: Bah j'espère qu'il n'y a pas de sushi!
0: J'espère qu'il n'y a pas de tsunami, non?
3: Le bon humour à la française! Ça m'avait manqué!
1: J'irais même le bon humour de beauf!
3: Exactement, surtout ça!
0: Ça fait combien de temps que t'appelles d'où? T'es à Tokyo?
3: Donc là, je suis à Tokyo.
0: Tokyo.
3: Ça fait 4 ans que je suis au Japon.
0: Ah ouais, 4 ans que tu es au Japon. Mais t'étais fan? Parce qu'il y en a plein qui sont fans de la culture japonaise, des mangas, tout ça.
3: Exactement, ouais. Quand j'étais gosse et tout, ça regardait les animés, ça regardait Olivier Tom et tout. Et du coup, je me suis dit, vas-y, c'est parti. Il faut vivre le rêve à fond et partir, tu vois.
0: Ah ouais, t'as
3: et
0: fait ça, toi.
3: C'était mon rêve, hein.
0: T'habitais où avant?
3: J'habitais à Lyon.
0: D'accord, donc
2: ça change, ouais.
1: Tokyo, ça a changé, ouais. Et tu parles japonais ou pas maintenant?
3: Très, très différent, ouais. Ouais, bien sûr, je parle japonais, pas le choix. Hein.
0: Ah, vas-y, dis-nous, vous écoutez Skyrock, la plus grande radio libre de France.
3: Minasan, Skyrock, Saiko no Radio, Kikemashio.
1: C'est long,
0: t'as fait. Ok, d'être un amateur radio au Japon. Hein.
2: Ah, comment on dit Cédric Labiatch?
4: Parle bien, toi, il est fou, lui.
0: Pourquoi tu veux ça? Pourquoi tu veux
4: ça? Toi, dis Karim la salope.
2: Comment on dit
3: Cédric, non. Cédric Knox, Soyaro.
0: Cédric Knox,
4: dit Karim, il suit des gros chibres.
0: Alors, comment on dit Karim, il suit des gros chibres? C'est bien d'apprendre des langues étrangères.
2: C'est un jouet, le mec.
3: Bah, chibre, il n'y a pas en japonais, mais bon.
1: Bah, bite, bite, bite.
3: Taksan chichi. Donc, il y a Karim. Taksan chichi, oh, Karim. Oh.
1: Taksan chichi, Karim. Oh.
0: Oh,
1: ils disent tout le temps. Oh,
0: oh. Oh, partout, oui. Bon, tu vas nous parler des meufs au Japon, toi, dans un instant, Nas, hein, c'est ça?
3: Exactement, un vrai délire.
0: Ouais. Eh ben, on te garde avec nous. C'est pas facile d'émigrer au Japon. Il a raison, Alex, là, sur la piste Skyrock. Alex, 26 ans,
3: ouais,
0: sur la piste.
3: Franchement, c'est facile, hein. Pas du tout comme la France, donc franchement, notre délire, c'est.
0: Ouais, parce que les Japonais, ils sont vachement nationalistes. Les frontières sont fermées, de toute façon, c'est inhibé.
1: Non, et puis la culture, elle est vachement différente.
2: Ah ouais, c'est.
0: Et surtout, pour obtenir des papiers,
2: visa,
0: c'est super compliqué. Bon, tu vas nous expliquer tout ça. Si vous avez des questions à poser à un Français au Japon, ex-Lyonnais, eh bien allez-y, vous avez des questions déjà dans l'équipe.
1: Bah si les meufs sont bonnes.
0: Voilà. Moi,
5: évidemment.
0: Je voudrais savoir si elles font.
2: Ouais, pareil, c'est la grâce.
1: Ah non, c'est les films de cul chinois où elles sont poilues.
0: Oui, c'est vrai.
1: Ah, c'est japonais, non.
0: Il y a de toute façon.
2: Non, mais la bite, c'est flouté. Pas flouté, ouais, c'est ça. Hein,
0: c'est flouté, donc.
1: Alors, est-ce qu'il y a des films de cul non floutés?
0: Est-ce que les filles dans la vraie vie, elles sont floutées?
1: Oh là, est-ce qu'elles s'habillent en écolière dans la rue?
0: C'est une bonne question.
1: Parce que sinon, c'est le paradis.
0: En écolière dans la rue, c'est intéressant.
1: Très bien,
0: parfait. D'autres questions, eh bien, on y revient dans un instant, on en reparlera avec. Ça va être intéressant avec Nas en direct ce soir. Et avant le clash de la drague. Ah oui, on va retrouver Thomas avec une petite question que je vais vous poser. Salut Thomas.
6: Salut tout le monde.
0: Salut Thomas. Thomas en direct de Clermont. Et avec Thomas, on va parler. Tiens, je vais vous poser une question.

0: question, on va parler boulot. C'est quoi le pire boulot que vous avez fait dans votre vie? Tiens, dites-nous, un boulot horrible que vous avez fait, que vous conseilleriez à personne, sauf à vos ennemis peut-être. C'est quoi le pire boulot que vous avez fait? Vous pouvez nous laisser vos messages, appli Skyrock 41759 et skyrock.fm. Moi j'ai fait que de la radio, donc je peux pas répondre, donc je vous demande à vous. Si vous avez une réponse à nous donner, un boulot à nous déconseiller.
1: Ah, moi j'ai fait que des boulots cool, donc
0: vous nous dites.
1: Ah putain.
0: T'as fait quoi comme boulot?
1: La radio, et j'ai bossé sur les marchés.
0: Et les marchés, t'aimais bien?
1: Ouais, franchement, c'était cool. Tu rencontres des gens, c'est super sympa.
0: Tu vendais des habits pour les bébés.
2: Ouais, c'est ça.
0: Pour 5 euros la journée.
1: Non, pas 5 euros.
0: Non, 5 euros, 6h, 13h.
1: Ouais,
0: pas la journée, 6h, 13h. Excuse-moi,
1: Cédric. Au début, je déballais, je remballais, je prenais 15 euros. Et il fallait être là à 7h et revenir pour 14h, tu vois. Et après, j'étais vendeur. Je passais vendeur, j'étais plus payé.
0: Et t'as dragué des meufs?
1: Non, c'était que des darons, t'as vu.
2: Ouais. Ah bah ouais, forcément.
1: Ouais. C'était un peu con. Mais tu rencontres des gens, tu vois, c'est sympa.
0: Ouais. Donc t'as bien aimé ça?
1: Ouais, moi j'ai bien aimé, ouais.
0: Marie, t'as fait quoi comme boulot?
2: Bah, moi j'étais.
0: Moi j'ai jamais travaillé de ma vie.
2: C'est quoi?
0: C'est bien, c'est pas mal ça.
3: Jamais, mais c'est une chance.
2: J'ai été barmaid et j'ai fait un petit peu de production de documentaire.
1: Nicolas Hulot, quoi.
0: T'as fait des productions de documentaires.
2: Ouais, entre les deux radios, et sinon que de la radio, donc forcément.
1: Non, mais si, t'as fait les
0: vidéos. Je savais même pas que t'avais fait de la production de documentaires.
2: Ouais, pendant quelques mois.
3: Mais tu faisais aussi de la pipi en soirée.
1: Ouais, c'est ça.
2: Ouais, j'ai fait un peu de vestiaire, tout ça, ouais, pour aider des potes. Ouais.
0: Marie, tu faisais dame pipi en soirée.
2: Ah. Non, c'était pas dame pipi, j'étais au vestiaire.
0: Ouais, mais c'est ça.
2: Sur quelques soirées, quoi.
0: Et t'es arrivé à serrer des mecs?
3: Non, mais tu t'occupais des chiottes.
2: Non, je savais pas. Non, c'était pas les chiottes, c'était au vestiaire, Romano. Tu sais qu'on pisse pas dans les manteaux.
3: Ah merde.
0: Tu fais la tienne.
3: Tu fais bien de me le dire. Parce
2: donc, ouais, sur certaines soirées, ouais, j'avais fait ça, ouais. Mais sinon, j'ai fait que de la radio, donc.
0: Karim, t'as fait cool. Des boulots, toi aussi, toi.
4: Moi, j'ai fait pizzeria.
0: Ouais, livreur.
4: Ouais. Et c'est tout. Ouais,
0: et c'est des boulots relous ou c'était sympa?
4: Non, moi ça me plaisait, gros. Sinon, j'ai fait un truc relou parce qu'il fallait un peu d'oseille. C'était des ménages. En fait, pour une société, c'était pas loin ici à Courbevoie. Mmh. Un mec qui vendait des machines à laver et tout. Et quand fallait les livrer à côté, il m'appelait. Ouais, et moi, je les portais avec un autre mec et on les montait chez les gens.
0: Ouais, donc c'est un peu comme livreur, quoi.
2: Ton petit corps.
4: Ouais, je livrais des courses.
1: Ouais, livreur.
4: Ça, c'est tranquille aussi.
0: Ouais, livre. Et t'as, ouais, donc ça, c'était le plus relou, c'était de porter les machines à laver.
4: C'était relou.
1: Tu pètes le dos.
0: T'as fait quoi comme boulot?
1: Moi, j'ai fait deux autres tafs. J'ai taffé sur les chantiers avec mon père. Ça, ouais. C'est horrible.
0: Tu faisais quoi sur les chantiers?
1: Bah, tu sais, je portais en fait, comme je pouvais pas faire les constructions, moi j'amenais le matériel, tu vois.
0: Ouais, si Samy faisait les constructions, le truc risquait de tomber.
1: Non, mais. Tu sais, j'avais 16 ans, j'allais
3: tu
1: pas.
3: Fais manutentionnaire, quoi.
1: Ouais, c'est ça, donc tu sais, je portais les plaques de placo, je préparais l'enduit, le truc.
0: Ça, tu conseilles ou tu déconseilles?
1: Ah, c'est trop fatigant, gros, c'est horrible.
0: Ah, c'est pas pour toi.
1: En plus,
0: cas.
1: La journée, c'était en plein cagnard, mais mec, je creusais des insolations. Mais c'est horrible.
0: Tu devais être beau gosse, tu devais être tout bronzé.
1: Ah, c'était horrible, gros, ouais, t'as la marque du t-shirt, tu dois mettre un casque.
4: Pourquoi ton daron s'emmenait là-bas? Il t'a hagar,
1: gros. T'es sûr, papa? Je sais pas combien me payer, bah c'était relou ça, putain. Et sinon, j'avais fait un truc que j'avais bien aimé, j'étais vendeur dans une animalerie, jardinerie.
0: Ah, t'aimais bien. Ça,
1: c'était cool ça, ouais.
3: Et c'est là où tu nous as ramené Cédric.
1: C'est ça.
3: Pour un prix, c'était pas cher. C'était un avendu.
0: Oh, t'avais pas réussi à le vendre.
1: Ah, marrant, coup, toi. J'ai ramené un Sky derrière. Marrant, t'es Non, ça, c'était cool, tu sais, les clients, ils sont sympas dans les animaleries.
0: Ah, Macaromba. Oh là, il fait des blagues malabar. Oh là, t'as ces blagues malabar là. Et toi, Romano, t'as fait d'autres boulots?
3: Non, j'ai pour
1: un fichu, moi.
0: Non, c'est tout, radio, c'est tout.
3: Ouais, mon père voulait que je bosse cet été, mais inscrit dans un truc d'intérim, ils m'ont jamais appelé.
0: Et j'imagine que t'étais content, ouais.
2: T'as été prof aussi?
3: Ah oui, j'étais prof, ouais.
2: Ah
3: non, mais oui, je suis allé, ouais.
0: Ah oui, t'étais prof de radio. Bah, oui.
3: C'est vrai, ouais, c'est vrai.
0: Bon, vous avez fait un boulot relou. Guigui, ah oui, t'as pas demandé.
5: Bon, écoute, bah, moi, radio, du coup, et sinon, je bossais dans un bar à salade.
0: Ah oui, tu nous as dit.
5: Ouais, ouais, je vendais des salades, quoi. Voilà, c'est tout.
0: Voilà,
3: ça, c'est assez logique, quand même.
5: Ouais, c'était un bar à salade, mais qui vendait plein de trucs. Il y avait des pizzas, des pâtes, des tout ce que tu veux, en fait.
0: Et tu t'es fait virer.
5: Ouais, mais j'ai pas été reconduit.
3: Mais c'était propre, cet endroit.
1: Il y avait du taboulé dedans.
5: Ouais, mais c'était en plein Paris, en plus. Ouais, c'était un endroit très classe.
1: Ils faisaient du taboulé ou pas?
5: Et non, il n'y a pas de taboulé, gros.
0: Et pourquoi ils t'ont viré?
5: Non, parce qu'en fait, ils vendaient des super muffins, qui étaient vraiment super bons, des muffins.
3: C'est quoi, chez Linas que tu travaillais?
5: Non. Non, non.
3: Bertz.
5: Bah, je vais pas dire où c'est. Parce
3: non,
5: que
3: mais c'est quoi, c'est une chaîne?
5: Ouais, c'est une petite chaîne, ouais. Elle est pas très grande, mais c'est une petite chaîne.
3: Bah, dis.
0: Oh là, une chaîne de vélo.
5: Et donc, ce que je faisais, c'est comme les muffins étaient super bons, moi j'avais tendance à les voler avant de partir.
0: Comme Romano.
5: Genre, je me glissais dans le congélo.
3: Comme Romano, je peux travailler dans une muffinerie. Hein.
0: Non, mais t'aurais travaillé dans la muffinerie,
3: tu sais. Ah, je sais pas, non, j'aime pas les muffins.
0: Ah, t'aimes pas.
5: Non. Ah mais ceux-là, c'était vraiment, c'était trop bon.
3: Ah ça m'étouffe les muffins.
5: À chaque fois, j'en volais genre ouais à coup de 3-4 mais tous les jours.
1: Ouais, t'es un voleur quoi.
5: Et à la fin de c'était un CDD et à la fin du truc le patron il est venu me voir, il m'a dit bah, je suis désolé là Guillaume, je vais pas pouvoir te reconduire parce que t'as fait ça, ça on t'a.
1: Ah t'appelles Guillaume, t'appelles pas Guilin alors.
5: Non non pas Guilin. Mais non. C'est le bâtard.
2: Ah putain, il y a un message de Titus.
5: Et donc ils m'ont viré. Enfin ils m'ont viré, ils m'ont pas reconduit.
2: Et t'as envie de virer.
3: Oui, un message de Titus, c'est un truc de ouf, il nous dit bonsoir.
2: Non, Titus il dit moi j'ai bossé pour un fossoyeur. Et donc il a creusé des tombes et des fois il fallait déterrer des cadavres transformés en jute ouvert. Il dit c'est horrible.
5: Transformé en quoi? En quoi?
2: En jute ouvert. Il dit.
0: Oh. Mais quand tu mets les cadavres, tu les mets dans une boîte.
5: Bah ouais Marie.
2: Bah, ça dépend.
0: Un cercueil.
3: Mais non mais Marie.
1: C'est plutôt quoi Marie?
4: Non, ouais au Maroc.
2: Bah, non
4: oui,
2: les musulmans.
1: C'est ce que j'allais dire ou pendant la guerre
4: mais
1: enfin.
4: Non au Maroc oui mais pas ici.
3: Non mais non en France t'es obligé de les mettre dans un cercueil.
0: Bah oui dans une boîte. On finira tous dans une boîte.
5: Ouais. Non, bah non, tu peux t'incinérer.
0: Ou alors brûler, oui.
3: Moi, je vais finir au four.
0: Aussi.
2: Ah ouais, moi aussi.
5: Mais attends, j'ai pas envie, moi. Non.
0: Comme, France, comme les muffins finis... de Guigui.
4: Non, en France, tu finis dans une boîte si tes enfants, parce que c'est 30 ans que tu restes sous le sol. Et après, si.
0: Bah, ça dépend des villes, les concessions.
4: Ça dépend des villes,
0: ouais,
4: mais après, il y a au bout d'un moment, si.
0: Bah, après, ils te virent, ils enlèvent la tombe.
4: Ils te crament.
5: Ou tu peux donner ton corps à la santé aussi. À la santé, à la science. Oh, je suis un ouf, moi.
0: Ouais.
4: La science, même pas le tien, gros.
0: On te prendra pas.
5: À la sécu, ouais.
1: On va pas prendre ton cerveau, en tout cas.
0: Bon, on parlera boulot à la con pour Thomas. Donc, s'il y a un boulot que vous avez fait, que vous avez pas aimé, vous nous dites. Vous avez la parole tous les soirs, profitez-en et on va leur donner la parole. C'est l'heure de retrouver les deux meilleurs clasheurs du monde.
5: Ouais.
0: C'est l'heure du clash de la drague, tout de suite.
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0: Allez, on va clasher le clash de la drague. C'est parti. Ouais, on a les deux méthodes, Romano le jardinier et Cédric le galérien.
1: Pas de tête, non, pas galérien.
3: le pauvre mec qui galère.
1: Vous êtes des bâtards.
3: Mais c'est quoi aussi tes méthodes de... Parce que moi je l'avais fait, j'étais commercial, c'était quand même classe.
1: Commercial, moi.
3: Mais toi t'es quoi, t'es un pauvre mec.
1: Bah non.
0: Mais non, mais
3: j'ai pas dit.
1: Je suis en vacances dans la région, je me baladais, puis je voulais rester, je trouvais la petite ville sympa, je voulais rester et il n'y a pas d'hôtel.
3: T'es en promenade, tu dis ah merde, j'ai pas d'hôtel.
0: Où est-ce que je vais dormir ce soir?
1: Voilà.
3: C'est pas du tout crédible, Cédric.
1: Mais ta gueule.
3: Allez, au moins commercial, c'est crédible.
1: Bah oui, allez. Mais bon, commercial, j'avais déjà fait la méthode.
7: Bienvenue sur la boîte vocale volé, du 03.
1: Bon, non, je t'avais pas volé, c'était la mienne.
0: Premier coup de fil, une boîte vocale, Cédric.
1: Allez, vas-y, enchaîne.
0: Allez, deuxième tentative. Chez qui on va?
4: On va chez Florent.
0: Allez, c'est parti, chez Flo, pour toi, Cédric.
1: Allez, Flo.
0: J'espère que tu vas trouver quelqu'un qui t'héberge ce soir.
1: Bah, j'espère
3: parce
1: bien.
3: Parce que c'est un paumé.
1: Et avec qui je vais faire l'amour.
3: C'est un marginal.
1: Ta gueule, je parle de paumé, toi. Allô?
8: Allô?
1: Ouais, bonsoir, comment vas-tu? Julien.
8: Oui, c'est qui à l'appareil?
1: C'est Michel au téléphone, je suis bien chez Julien.
8: Julien qui?
1: Ben Julien, moi je t'explique, j'étais en balade là dans la région et je voulais trouver un hôtel, et seulement le problème c'est que tout est complet là pour ce soir. Du coup je me suis dit tiens, je vais appeler Julien et venir dormir à la maison quoi. Histoire de passer un petit moment sympa.
8: Ouais Julien, il n'y a pas de nom de famille quoi.
1: Je sais pas comment il s'appelle, moi j'appelle Julien tu sais.
8: Ouais, et vous l'avez rencontré où?
1: Oh, il y a longtemps hein, tu sais.
8: Bah les gens à cette heure-ci ils dorment à vous.
1: Ben justement je vais venir dormir avec toi ma chérie.
8: Oh, tu te fous de ma gueule, là?
1: Bah non, je me fous pas de ta gueule, je viens, non. Tu m'héberges et puis je me mets dans le lit avec toi.
9: Ouais, tu veux que je vienne dans ton lit, moi? Tu vas voir, je vais te péter ta gueule, enculé.
1: Bah moi, je vais venir dans le lit de ta femme et je vais lui faire l'amour ce soir.
9: Ouais, bien sûr, vas-y.
1: Ça va, mon petit Juju?
9: Ramène ta gueule.
1: Bah je vais
9: ramène
1: venir.
9: Ramène ta gueule.
1: Bah je suis juste à côté, là, je suis au bout de ta rue, là.
9: Fils de pute, toi.
1: Eh, je suis au bout de ta rue. Ouais, grande gueule. Eh, tu sais quoi, je suis au bout de ta rue. Bah sors, vas-y, viens, je t'attends.
9: Ouais, bien sûr.
1: Là, ils sont en train de venir vers chez toi, là.
9: Espèce de connard.
1: Ah, je vais la câliner, ta femme.
3: Aïe, aïe, aïe. Ça a mal parlé en tout cas.
0: Non, ça m'a
3: très parlé. Très mal parlé.
0: Les gens ils rendent pas service, t'as vu?
3: Ça parle mal de la famille.
1: Bah tranquille.
3: Ça parle. Non mais ça a mal parlé, Cédric.
1: Reste zen.
0: Bon.
3: Non mais moi franchement, j'aurais pas
1: été jaloux.
3: Mais t'aurais dû lui répondre, mec. T'as pas de couilles ou quoi?
1: Bah si, mais j'allais pas l'insulter. T'es gentil.
3: Non mais tu peux lui répondre sans l'insulter.
1: Mais en disant, lui parler, mais
3: s'il vous plaît, arrêtez de mal parler.
1: Mais je lui ai dit, t'as une grande gueule, mais.
0: Bon, on tentera un deuxième tour dans un instant. Mais d'abord, ton premier tour, Romano, à toi.
1: Pas de galère.
0: Romano, le jardinier et son poireau.
3: Ouais, ou une carotte, ou je lui plantais un truc dans la chatte, quoi.
0: Alors, c'est des poireaux ou c'est des carottes?
3: Bah, on verra, suivant ce qu'elle aime.
0: Allô?
10: Oui.
3: Oui, bonsoir, c'est Hélène?
10: Non.
3: T'es qui, toi?
10: Bah vous êtes qui vous?
3: Moi c'est Jean-Louis à l'appareil, Jean-Louis Gueg, là, j'habite dans le quartier. J'habite la maison, il y a le jardin là. Et je voulais proposer un truc à Hélène, parce que j'ai un beau poireau là, je lui aurais bien planté dans les fesses ce soir.
10: Mmh.
3: Donc je vais passer tout de suite.
10: C'est Romano?
3: Hein ? Ah non, pas du tout.
1: C'est Jean-Louis Gueg. Assume, grande gueule.
3: Ça n'a rien à voir. Ça n'a rien à voir.
1: Mais tu vas t'attraper.
3: Je suis Jean-Louis Gueg.
1: T'es romano, toi ?
3: Donc je peux venir quand même ?
1: Bah non.
10: Non.
3: Non.
1: Ah voilà, loupé.
3: Et si c'est romano, je peux venir ?
1: Non, non, toujours pas.
10: C'est romano ?
3: Mais oui. Eh oui, c'est moi.
10: Non, sérieux ?
3: Bah si, sérieux. Je vais
10: sur Skyrock.
3: Ben voilà. Ben voilà. Et la bonne nouvelle, c'est que je vais venir me taper ta femme.
10: Oh,
3: c'est
10: Hélène. Non,
3: hey, c'est pas le bonheur, ça.
10: Non, sérieux.
3: Ah ben attends, tu sois pas ému comme ça. Regarde pas, je vais lui faire l'amour comme il se doit. Hein.
10: N'importe quoi. Je passe sur Skyrock, genre.
3: Non, mais attends, direct. Hein. Ouais, tu peux te brancher. T'es dessus. Il y a toute l'équipe qui est là. Eh ouais.
10: Attends, j'hallucine. Attends, je vais mettre la radio pour voir si c'est vraiment vrai.
3: Bah vas-y.
0: Ah, ça, je t'assure, c'est vrai.
3: Ah bah là, c'est vraiment vrai. Hein. Là, du coup, préparez-moi un autre appel parce que.
0: Bah, prépare un cadeau surtout, Romano.
3: Ah, j'en ai pas, je me suis énormément.
1: Ah, comme elle a voulu esquiver le cadeau.
3: Non, mais.
1: Préparez-moi un autre appel, là,
0: si. C'est comment ton prénom à toi ?
10: Ah putain, la vache. Allô, allô ?
0: Il a été. Allô, oui.
3: Ouais, mais.
1: T'es bien en direct.
0: C'est toi.
10: Putain, c'est la.
3: Ça m'arrange pas cette histoire, là, François, là.
0: Ah ouais, parce qu'il faut payer un cadeau.
3: Ah ouais, ça m'arrange pas du tout, là.
10: Ah ouais. Non, mais quand j'ai entendu, je m'appelle Jean-Louis Gueg, machin truc, j'ai dit, ça c'est du Romano, j'en ai écouté votre radio. On vous adore, vous êtes géniaux tous les matins et tous les soirs.
0: Eh bah, tu déchires.
3: Ah bah, super, merci à toi.
0: Bon, on te fait un bisou, tu raccroches pas, et puis on t'envoie ton pack digital. Et nous, on va continuer notre clash.
10: Merci, les gars.
3: Merci à toi, bonne soirée.
10: Salut l'équipe. Ciao, les gars. Ciao,
0: C'est mon pote. Ciao. Alors, Romano remet tout à zéro. Donc, c'est reparti. Premier tour. Et on appelle qui donc ?
11: On appelle Jean-Paul.
0: Jean-Paul.
3: C'est Jean-Paul.
0: C'est Jean-Paul.
3: J'espère que Jean-Paul aimera le poireau.
0: J'espère aussi.
3: Oh, j'ai de la carotte également.
0: Oui, tu nous as dit que tu avais de la carotte. Peut-être même de la courgette si.
3: Ouais, mais la courgette, ça pousse. T'as bien la carotte aussi.
0: Bah oui, ça pousse.
1: T'es un peu prétentieux quand même, hein, je trouve.
0: Pour la courgette ?
1: Ouais. Vu le truc, je dirais c'est plus un radis.
12: Votre correspondant n'est pas joignable actuellement.
3: Non, moi, c'est radin. Jean-Luc. Jean-Luc, décidément, c'est que des gens quelque chose.
11: Et après, ce sera Jean-Marie.
0: Et après, on aura Jean-Cul.
3: Oh là, Jean-Marie, non, il est pour moi, désolé.
0: Ah, Jean-Marie, il a été réservé par Cédric.
3: Je mets une option.
1: Non.
11: Daniel, les gars, Daniel.
3: Allô, Daniel ?
13: Oui ?
3: Oui, bonsoir. Ah, ça, c'est la femme de Daniel.
13: Oh, qu'est-ce que vous voulez, là ? Comment ça m'énerve à appeler comme ça, là ?
3: Ouais, ben, calme-toi, Daniel, je peux lui parler ?
13: Il est au lit, je vous dis.
3: Ah, parce qu'en fait, je t'explique, là, aujourd'hui, j'ai fait du jardin, là, et il me reste un poireau que j'aimerais bien te planter dans les fesses, je voulais passer maintenant. Et je voulais voir avec Daniel, si je pouvais passer vite fait.
0: Mais sans déranger, hein, vite fait, comme ça, hein.
3: Allô ?
13: C'est pour toi, tiens.
0: Ah.
13: Oh,
0: c'est qui du
13: poireau. Le téléphone, c'est pour toi, là. C'est quoi, c'est comme Dida, là ?
0: Elle l'engueule.
3: Ouais, Daniel ?
14: Oui.
3: Ouais, salut. Bah dis donc, salut, je te réveille ?
14: Ah, bah oui.
3: Ah, bah oui.
0: Désolé.
3: Bon, désolé, ça va bien ?
14: Oui.
3: Ouais, dis voir, j'ai eu ta femme, elle est pas commode. Hein.
14: Ah bon ?
3: Ouais, limite antipathique. Parce qu'en fait, je t'explique, comme je l'expliquais, là, tu sais, j'ai fait le jardin, là. Aujourd'hui, là, j'ai planté un peu des machins à droite à gauche dans le jardin, et il me reste un gros poireau que j'ai entre les jambes, je voulais planter dans le cul de ta femme.
14: Ah bon ?
3: Ouais, je voulais passer maintenant, ça te dérange pas ?
14: Ah bah, tu fais ce que tu veux, mon gars.
3: Bah, vas-y, bah, je vais venir, je te laisse dormir, j'essaie juste de pas trop la faire crier de plaisir.
14: C'est illégal pour les civils, ouais.
3: Donc, j'arrive dans 5 minutes.
14: Alors, c'est qui au téléphone, en fin de compte, là ?
3: C'est Jean-Louis Gueg à l'appareil. Toi, ça te dirait que je te mette un poireau dans le cul ?
14: Et Jean-Louis qui ?
3: Zgeg.
14: Ah bon, je sais pas, je connais pas ça.
3: Bon, bah vas-y, de toute façon, je suis là dans 5 minutes, moi.
14: Oui, bah salut.
3: Ah bah, à tout de suite. Merci de l'invitation.
14: Tu fais le monde comme ça, là ?
3: Ouais, bah j'arrive, de toute façon, tu me le diras en face, tout ça.
14: Ouais.
3: Bah, pendant ce temps, je niquerai ta femme, moi. Allez, à tout de suite, hop.
0: C'est quoi, c'est
13: un peu ? Quand je suis d'appel, là ?
15: Ça fait trois fois qu'il appelle, j'ai dit il dort, j'ai dit je peux pas te passer, il dort.
16: C'est quoi, c'est
15: conneries-là, mon con.
3: Dans la télé, mais je sais pas comment il arrive à dormir là à côté.
0: Ah oui.
3: La télé est à donf.
0: Ça y est, raccroché.
3: Ah, en tout cas, ça lui a pas plu. Hein, que ouais, je dise qu'elle est antipathique.
0: Allez, un serrage quand même.
3: Ouais, ouais, un petit serrage tranquille.
0: Un petit serrage. On fait un deuxième tour. À toi, Cédric.
3: Allez, vas-y. Cédric, tu veux un poireau, toi?
5: Non, ça va aller.
3: Tu veux pas un poireau dans le huc?
0: Non, Cédric, Cédric je le connais, il prendra une courgette.
3: Mais en plus, toi, avec la merde que t'as dans le cul, ça fait du terreau.
5: Mais casse-toi, allez.
3: L'engrais. Ça fait du fumier, quoi.
5: Fumier. Bah, allez, on va chez qui?
3: Usine à merde.
4: Nicolas.
0: Nicolas.
3: Usine à
0: oui, mais de l'engrais naturel.
3: Ah ouais. Mais la plante, elle crève là-dedans.
5: Au contraire. C'est bien fertile, le truc. Ouais.
3: T'as essayé déjà?
5: Non. Mais j'ai pas essayé.
16: Bonjour, c'est bien chez Nico, Amandine, Mathéo et...
5: Toute la famille.
16: Ils sont là. Merci, j'ai un message. À bientôt.
0: C'est con d'avoir autant de personnes dans la famille et pas
5: les personnes qui répondent.
4: Ouais. Je te passe Olivier, là.
0: Allez, Olivier.
5: Allez, vas-y.
3: Alors là, il n'y a pas Marine ou Jean-Marie.
0: Ah, tu voulais Jean-Marie?
3: Pourquoi? Bah Jean-Marie, on avait un Jean-Marie prévu.
0: Il n'y a plus.
3: Ah, il n'est plus prévu.
5: Bah, tu l'auras après, si tu le veux. Si t'insistes, gros, on va te le donner.
3: J'ai l'impression que ton casting passe totalement au point, Cédric.
5: Ah, si, t'inquiète. J'ai
3: l'impression qu'il galère beaucoup.
5: Allô,
3: Karim.
17: Oui.
5: Ouais, Olivier, bonsoir, comment ça va?
3: Olivier.
0: Bonjour, Olivier.
5: Ça va, Olivier?
17: Ouais, ça va, et toi?
5: Ouais, nickel, nickel. Dis-moi, je t'appelle là parce que je suis en balade là, dans le quartier, là. Ouais. Dans la région. Et ouais. Le truc, c'est que je voulais aller dormir à l'hôtel, mais tout est complet, tu vois.
17: J'ai qui au téléphone en fait?
5: C'est Michel Schneck.
17: Je connais pas ça.
5: Bah justement, on va faire connaissance et je voulais venir dormir chez toi pour la nuitée.
17: Ouais, mais non, c'est pas possible.
5: Bah pourquoi?
17: Bah parce que.
5: Bah j'aurais bien aimé partager le lit avec ta femme, moi.
17: C'est vrai?
5: Ouais.
17: Bah ouais, mais non, bah non, pas ce soir.
5: En plus, je l'ai croisée tout à l'heure, elle avait l'air open, la coquine.
17: C'est vrai?
5: Ouais.
17: Bon, t'es qui toi?
5: Bah je t'ai dit, c'est Michel, dis-lui. Dis-lui, c'est Michel, elle m'a vu tout à l'heure.
17: Bah écoute, ouais, mais elle connaît pas de Michel.
5: Bah on s'est croisé tout à l'heure, on s'est regardé, j'ai senti qu'il y avait un petit truc entre elle et moi.
17: Bon, bah écoute, ouais, bah écoute, on n'a pas parlé.
5: Bah écoute, c'est dommage pour toi. Moi j'arrive, de toute façon ce que je fais c'est que j'arrive dans 5 minutes, comme ça on fera connaissance toi et moi, puis moi j'irai me pioter avec ta femme.
17: Ouais, mais moi toi j'ai l'air de dormir là, tu m'embêtes là, donc...
5: Va te coucher dans le canapé, puis moi je dormirai dans le lit avec ta femme.
17: Bah ouais, mais ça, je sais pas si elle va vouloir dormir avec toi.
5: Ah si, la coquine chante que je vais lui faire l'amour toute la nuit même.
17: Oh. Ouais.
5: Je t'annonce le programme. Je vais à la maison. On fait connaissance histoire de faire connaissance, tu vois. Puis après, ben, je me suis dit de ta femme.
3: C'est
4: intéressant,
5: ça,
4: tu
5: vois.
4: Fais connaissance pour faire
5: connaissance.
17: Ouais. Ok. Je vais même coucher.
5: Bah, va te coucher. Moi, je m'occupe de ta femme, d'accord?
17: D'accord, ben, je m'occupe de toi en même temps.
5: Bah, si tu veux, tu t'occuperas de moi. Bon. Pas de problème, d'accord? Moi, je suis open au niveau de l'anus.
17: Bon, ça marche.
5: Bah, à tout de suite, mon petit chéri. J'arrive. Bisous, à tout de suite. On va passer la nuit, ouais.
0: Bonne nuit.
5: Et voilà.
0: Et bah voilà.
4: Est-ce que tu vas faire connaissance pour faire connaissance?
5: Oh ta gueule.
0: Non mais c'est vrai que c'est pas con ça.
3: Ça ressemble plus à rien ton bordel.
5: Ah mais si, ça, ça ressemble à un serrage en attendant.
3: Tu t'as serré quoi? Tu m'as serré la main quoi.
5: Ah non, j'ai serré le mec. Je fais comme toi, j'ai fait un serré la pince.
3: T'as serré un boulon quoi.
5: Bah si, le mec il va s'occuper de moi et...
3: On va faire... Le mec t'explique qu'il va aller se coucher, il va s'occuper du tout.
5: Bah si, juste avant il a dit que je m'occupais de toi.
3: Puis tu veux faire connaissance pour faire connaissance.
5: Ouais, je suis un mec comme ça, moi. Je fais connaissance.
3: T'es vraiment un guignolo, surtout.
0: Ton deuxième tour, Romano.
4: C'est Pierre.
3: Ah, c'est que le deuxième tour?
0: Ben oui.
3: Ah, j'ai l'impression qu'on a déjà passé 15 coups de fil.
4: Ah bah si, on en a passé 15.
3: Peut-être ça, ouais.
0: Alors, on va chez...
4: Chez Pierre.
0: Ah oui, Pierre. C'est parti.
5: T'as pas un Jean-Marie ou là, un Jean-Marie? Ça lui manque.
3: Ah, allô?
18: Oui.
3: Ouais, bonsoir.
18: Oui.
3: C'est Caroline?
18: Non, pas du tout, vous êtes...
3: Ah, c'est Jean-Louis à l'appareil. T'es qui, toi? Parce que je devais venir voir Caroline ce soir, là.
18: Non, mais Jean-Louis de Bordeaux ou de...
3: Ouais, Jean-Louis de Bordeaux, ouais.
0: De Bordeaux, toi. Jean-Louis de Bordeaux.
3: Allô?
18: Mais je ne vous connais pas.
3: Non, mais moi, je connais Caroline, elle est pas là?
18: Mais elle s'appelle comment, Caroline?
3: Moi, je sais pas, moi, tu sais, je l'appelle Caro... Caro, c'est le qui rit quand on lapine, Caroline.
18: Non, ça. Non, mais elle habite pas ce numéro.
3: Ouais, moi je la vois régulièrement, moi. T'es son mari?
18: À Paris.
3: T'es son mari, toi?
18: Oui, bien sûr.
3: Ah ouais, bah, enchanté. Bah, franchement, elle envoie du large, hein, niveau au lit. Hein.
18: Comment?
3: Elle envoie du large au lit.
18: Oh là là là, au secours.
3: Ouais, bah, au secours, ça, je peux te dire que, elle aime la quéquette, hein. Oh Ça...
18: Ah ouais. Allez, bonne nuit.
3: Bah, non, mais attends, on ne sort pas vexés.
1: Bonne nuit. Allez, hop, dégage.
3: Je vais dire.
0: Bon, on fait le coup de fil de la mort.
3: Coup de fil de la mort ou coup de fil.
1: On fait ce que tu veux, moi j'ai chaud.
3: Il y en a encore ou pas?
4: Ouais, j'en ai. Si, réponds, Inch'Allah.
0: Bon, alors on fait le coup de fil.
4: On appelle Del.
0: Troisième tour, alors, normal.
1: Allez, vas-y, Delphine.
0: Allez, Cédric, on finit avec le troisième tour.
4: Allez, Delphine.
0: Et après, vous allez pouvoir voter pour Romano, pour Cédric, en tout cas celui que vous aurez préféré pour ce clash. Attendez, parce que c'est pas
3: fini. Préparez les votes, mes amours. Ah, putain.
1: Ouais, ça y va commencer.
3: Non, non,
1: allô.
3: Ouais.
1: Allô.
15: Bonjour.
1: Voilà.
15: Vous êtes sur la messagerie orange de...
13: Delphine.
0: C'est Delphine. Tu veux lui laisser un message, Cédric?
1: Non, ça va aller.
0: Ouais, Delphine.
4: Cédric, hein.
0: C'est Cédric, hein.
3: Par contre, Cédric, si tu devrais commencer, c'est peut-être ton casting.
1: Guillaume. Ah, là, pour le coup, c'est les numéros de Guigui, là.
3: Ah, bah oui, en plus, on balance les camarades.
1: Putain, mais quel poucave.
3: Ah, bah bravo.
1: Ouais, grave.
3: Vous aimez pas les. Vous êtes contre les poucaves?
1: Oh, t'as
3: votez que... Romano.
0: Attention, t'as Guigui qui t'attend. Enfin, qui t'a.
1: Allez, vas-y.
0: Précisément, il y a un Guigui qu'on attend.
1: Ouais.
0: Et Guillaume.
1: Oh. Allô.
0: Ah, un autre.
1: Ouais. Ouais, bonsoir, comment ça va?
19: C'est qui encore? C'est avec ça qu'à foutre?
1: Ouais, j'ai que ça qu'à foutre, justement, je vais venir te voir.
19: C'est, bah bien.
1: C'est Michel au téléphone, je t'appelle.
19: Bah Michel, il va te boucler la gueule.
1: Non, mais je t'explique.
19: T'as que ça qu'à foutre, bah, tu fermes ta gueule et tu vas te coucher.
1: Bah justement, je vais me coucher avec ta femme.
19: Ferme ta gueule.
1: Je vais venir à la maison.
19: Ouais, c'est ça. Ferme ta gueule.
1: Non, parce qu'il n'y a pas d'hôtel là disponible. Je vais venir à la maison. Non, mais j'appelle pas, je vais venir à la maison.
19: Ouais, bah viens à la maison, je vais te bourrer la gueule. Ferme ta gueule.
1: Moi, je vais te bourrer le cul, après, je m'occupe de ta femme. Allô.
0: Non, il est pas parti non plus. Ah si, il est parti.
1: Invitation,
4: ah, petite invitation, ouais. Viens la gueule. Tu vas te bourrer la gueule.
0: Une invitation à te péter la gueule.
3: Un peu chirurgie, ça va peut-être l'arranger ta seule gueule.
1: C'est ça, ouais, allez.
0: Et à toi, Romano, pour le troisième tour. Et après, ça vote, c'est qui pour Romano?
4: Je passe un Pierre aussi.
0: Pierre, allez, un autre Pierre.
3: Ah, j'ai déjà eu un. Le mec, c'était un relou que j'ai eu.
0: Tu parles du deuxième.
1: C'est sympa pour les Pierres, tiens.
0: Mais ils sont pas tous comme ça, les Pierres.
3: Bah, j'espère.
4: Si, Jean-Sébastien, je l'essaye en même temps.
3: Vas-y, bah, bon, passe-moi ceux qui décrochent. Hein.
1: Ouais, voilà.
3: Tu fais ce que tu peux avec le casting misérable de Cédric.
4: Ah, qu'est-ce que tu veux, frérot?
0: Allô?
4: Pierre.
15: Bonjour.
1: Ah, nous sommes dans la. Tu vas parler à son répondeur.
0: Bah, t'es content, t'auras pas de Pierre.
3: Ça va parler à mon cul, toi.
4: Tiens, je te passe Seb.
1: Ouais, vas-y. Montre-nous ton cul, vas-y.
3: Mais tu peux te calmer,
4: Pierre?
3: Pierre?
19: C'est de la part de qui? Ah.
3: C'est de la part de Jean-Louis à l'appareil. Bonsoir, Pierre, comment ça va?
19: Jean-Louis
3: Sgeig, un voisin du bout de la rue.
19: Jean-Louis
3: Sgeig. J'habite le pavillon là au bout de la rue avec le jardin. Allô, tu m'entends?
19: Ben je sais pas, je
3: ouais,
19: vois pas
3: parce qui. Je t'appelais là en fait, c'est aujourd'hui j'ai fait les petites plantations, j'ai fait le jardin là et il me reste un bon poireau là que j'ai entre les jambes pour le cul de ta femme. Je peux passer vite fait?
19: Ah t'es vraiment un connard toi. Hein,
3: tu veux que je passe tout de suite comme ça tu me le dis en face?
0: Ça vient du cœur.
3: Je passe dans 5 minutes là.
19: Je pense que là ça, tu devrais avoir un problème.
3: Hein. Ouais bah écoute, moi j'aime bien les problèmes donc je vais passer directement là.
19: Ouais bah tu peux te le foutre dans le cul mon gars, hein, s'il te plaît. Hein.
3: Non, dans le cul de ta femme je préfère.
19: Non, non, ça sera plutôt dans la tienne. Hein.
3: Allez,
19: salut.
3: Dans ton cul à toi.
0: Et bien voilà.
1: Et non.
0: Et bien c'est parti pour les votes là, vous pouvez y aller. Vous êtes retenu, allez-y, lâchez tout, envoyez vos messages pour Romano, pour Cédric, ta déclaration Romano.
3: Eh bien mes amours, il faut voter Romano, il fait beau, il fait chaud, faut voter Romano. Eh bien, j'ai voté.
1: Bien
0: t'as plus de rime.
3: Votez pour moi, je vous aime.
0: Très bien.
1: Putain.
0: Alors, ça, c'est la déclaration de Romano et Cédric. Ouais. Tu déclares.
1: Eh ben moi, j'ai une invitation, un serrage. Pour ça, la famille, n'hésitez pas à voter pour Cédric. C'est eux dérissés. Ce soir, je pense qu'on peut le baiser. Ça me ferait bien plaisir de te niquer ce soir.
4: Tu veux l'achever?
1: Ah ouais, j'aimerais bien. Ouais.
0: Oh.
1: Ah, on te baise.
3: Vous entendez? N'oubliez pas, Cédric, c'est une grosse poucave aussi. Il balance
4: poucave aussi.
3: Il balance ses camarades. C'est pas moi, c'est Guinguin.
1: Mais toi, t'arrives pas de te plaindre.
0: Light, il vote Team Cédric en action. Tiens, la Team Cédric est là.
1: Ah, merci la famille.
0: Zeki, 22 ans, il vote pour Romano.
3: Ah, ça va être chaud, mes amours, mais on peut le faire. Votez Romano.
0: Patch Normand vote pour Romano. Cédric, t'as le vote de Titus.
1: Merci, Titus.
0: Il y a Bibit qui vote pour Romano. Mika Masoutra, qui vote pour Matlochofix. C'est qui? Ah, c'est toi,
1: c'est
0: Cédric. Ah oui,
1: le fameux. Ouais.
0: Pour Romano, Medellin vote pour toi. Tiens, Medellin de Skyrock.
3: Ah, bah c'est gentil ça.
0: C'est sympa, Medellin.
3: Oui, waf waf.
0: Bon, les résultats du clash arrivent, mais il faut d'abord voter. Les résultats dans un instant. Dans un instant, on file au Japon. Un problème sexuel. Vous savez que c'est une de nos spécialités. Vous avez un problème sexuel. Eh bien, on résout tout avec l'ensemble de l'équipe qui va se mobiliser. Romano, peut-être la Marie.
2: Bah ouais, bah ouais.
3: Ah, voilà, il se réveille. Oui.
0: Hypnotisé par.
3: J'étais noyé dans ma bouteille
2: non,
3: de bière.
2: Je regardais Romano. Je l'admirais.
0: Romano tu après sais, le clash de ce soir.
3: Là, je suis en total glow up en ce moment.
2: Ouais. C'est clair.
0: Bon, allez, direction le Japon dans un instant. Et puis vos réactions sur tout ce qui se dit. C'est Radio Libre. C'est jusqu'à minuit sur Skyrock.
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2: Et sur Skyrock, Gombi, encore un son qu'on a découvert sur Skyrock. Gombi, René Kaouvila sur Skyrock.

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0: Et tous les soirs, c'est Radio Libre sur Skyrock. Merci à vous d'être là. On est là jusqu'à minuit avec dans un instant les résultats du clash de la drague. Fin des votes pour le clash de ce soir. Qui va gagner? Je peux vous dire, ça va être très, très, très serré. Les premières échos, ouais. Les premiers échos que j'ai eu du clash, c'est que c'est très serré, mais serré de ouf. Hein?
6: À la sortie des urnes.
0: Ah ouais. Exactement. À la sortie des urnes, comme on dit. Ah, et on a également Karim qui a un problème avec sa meuf dont on voulait parler. Ah oui, c'est le problème sexuel dont on voulait parler là tout à l'heure. Un petit souci, on va parler dans un instant sur Skyrock. Qu'est-ce qui se passe quand ils font l'amour ensemble? Une petite question à laquelle on va essayer de répondre dans un instant.
6: Bah, vas-y, on va les aider, oui.
0: Avant, je vous avais promis d'aller faire un petit tour au Japon parce que on va découvrir comment ça se passe au Japon parce qu'on a Nas en direct avec nous. Donc toi, Nas, t'as 28 ans. Tu nous as dit que ça faisait 4 ans que t'étais au Japon, toi, c'est ça?
7: C'est ça, ouais.
0: Parce que t'étais passionné par le Japon depuis toujours.
7: Exactement.
6: Tu fais quoi là-bas comme taf?
0: Mitsubishi.
6: Ouais, mais tu fais quoi?
7: Je travaille chez Mitsubishi, ouais, en tant qu'ingénieur automobile, tu vois.
6: Ok. Ah ouais, ok, excuse-nous. Excuse-nous.
0: C'est bien, et ça a été difficile d'avoir.
7: En vrai, ça.
0: Vas-y.
7: En vrai, c'est pas n'importe qui peut venir ici, ça. En gros, le visa, il donne pas à n'importe qui. Donc, toi, t'es ingénieur, toi, t'es un peu dans la
6: n'importe qui, quoi. Mais ça paye Mitsubishi?
7: Bien sûr, ouais, ça paye bien.
3: Expat, tu dois bien gagner ta vie.
6: Non, mais ça paye combien, genre à peu près, une fourchette?
7: Entre 3 000 et 4 000.
0: Combien, j'ai pas compris.
3: 3 et 4 000 euros par mois, net.
7: Ouais, voilà, c'est ça.
0: Très bien. Bon, il y a plein de questions qui arrivent là depuis tout à l'heure. Bon, évidemment, les questions, c'est sur les meufs japonaises. Ça vous intrigue. Ça intrigue les auditeurs et surtout les auditeurs de Skyrock. D'ailleurs, j'allais dire les auditeurs et les auditrices, mais c'est surtout des questions de garçons qui reviennent depuis tout à l'heure. T'es déjà sorti avec des japonaises là-bas ou t'es parti avec.
7: Ouais.
0: Et t'es parti tout seul?
7: C'est des japonaises pour l'instant.
0: T'es parti seul, sans pote, vraiment
7: tout seul, en mode aventure, et genre c'est parti vivre une nouvelle vie, quoi.
6: Alors, tu vis dans une boîte?
0: Dans une boîte.
6: Non, parce que tu sais, les Japonais, ils ont des apparts tout petits.
3: T'sais, ah ouais, les apparts, c'est mieux.
6: Tu sais, ils vivent dans des boîtes d'allumettes ou dans des tubes.
3: Des boîtes d'allumettes, il a dit.
6: Tu vis dans un tube?
3: Dans un tuyau,
6: Par contre, les Japonais, au niveau du téléphone, ils sont pas top.
3: Ouais, il est loin, là.
0: On t'entend pas super. Parle bien dans ton téléphone, Nas, pour
7: comprendre.
0: Ouais.
7: Ok, j'essaie de rester bien proche, moi.
6: Non, mais je sais pas, l'image qu'on a en France, alors peut-être c'est faux. Tu vas nous dire. Mais que les appartements, ils sont minuscules, quoi.
7: En vrai, ouais, ça, c'est pas très grand. Genre, comparé en France et tout, genre, c'est vraiment, tout est vraiment concis, et genre, le minimum d'espace est utilisé, tu vois, genre.
0: Mais c'est tout petit aussi, les Japonais.
6: Non, mais c'est genre ton appart, il fait.
0: Je rigole, bien sûr.
6: Là, il fait quoi? Non, mais parce que des fois, tu vois des trucs, les mecs, ils vivent, t'as l'impression que c'est une cabine téléphonique, leur appart, quoi.
0: Non, j'ai même vu des espèces de tiroirs.
6: Ils plient tout, tu sais, c'est un truc de ouf, quoi.
3: Même dans les séries, tu vois, c'est
6: minuscule, quoi.
3: Tu sais, le salon, il est tout petit, quoi.
7: En gros, en fait, c'est parce que eux, tu vois, genre, par exemple, rien qu'un bon lit, tu vois, ça prend de la place. Et eux, ils l'utilisent pas, ils dorment sur des futons et tout, tu vois. Donc, déjà, en gros, l'espace, il est utilisé correctement, tu vois.
0: Fait combien ton appart là-bas?
7: Ils ont pas besoin de temps d'espace, c'est ça. Moi, c'est environ 20 mètres carrés, tu vois.
0: Ah ouais,
7: je le paye environ 8.
0: On va dire, moi j'habitais à Paris, j'avais 10 mètres carrés quand je suis arrivé à Paris.
6: Ouais, non mais c'est vrai. Bon, en France, dans les grandes villes, c'est un peu pareil. Ouais.
0: 10 mètres carrés sous les toits. Et Romano, maintenant, il est à la Tour Eiffel.
6: Tiens, à un moment donné, tout le monde n'est pas Romano de Skyrock.
3: C'est vrai.
6: Pardon, monsieur.
0: Bon, alors les questions, il y a Ryan qui voudrait savoir, il y a Moussa également qui nous laissait un message. Eden voulait savoir aussi. Alors les meufs japonaises, elles sont comment? Car ça m'excite grave. Ça, c'est le message de Eden là sur l'appli.
7: Franchement, pour moi aussi, c'est un peu un délire, tu vois, à faire. Et on va dire qu'elles sont bien chaudes, honnêtement.
0: Ah, toi, tu fantasmes sur les japonaises avant d'y aller, avant d'y être?
7: Un peu quand même, ouais.
0: Et c'est facile pour un Européen de se taper des. Enfin, je sais pas, elles sont intéressées par la différence, tout ça?
7: Alors, justement, il y en a, ouais, elles sont grave intéressées. En gros, on appelle ça des gaijin hunters. Genre, en gros, elles sont intéressées que par les étrangers, tu vois.
0: Ouais.
7: Donc, en gros, elles vont te chasser et tout, et dès qu'elles trouvent un étranger, peu importe si tu sois beau ou moche, en fait, elles vont quand même être excitées, tu vois. Voilà. En gros, c'est ça.
2: C'est quand tu la baises, elle fait.
0: C'est la question qui revenait depuis tout à l'heure. Est-ce qu'elle
2: grince ou pas?
0: Est-ce
2: qu'elle grince?
7: Honnêtement, ouais, c'est vrai. Ouais.
0: Ça, c'est chelou quand même. Parce que moi, j'ai vu des films de cul avec des japonaises dedans. Et c'est vrai que ça fait tout le temps.
2: Ouais, grince.
0: Ah, salut, si vous êtes d'origine japonaise, on vous salue. Vous pouvez intervenir d'ailleurs.
6: Hein. Peut-être juste les graisser.
7: Ouais.
2: C'est ça, ouais.
0: Et t'es sorti avec beaucoup de japonaises, toi, Nas?
7: Ouais, franchement, j'ai eu des longues relations, des relations un peu plus courtes et tout, et franchement... En fait, ce qui est compliqué, c'est de faire des relations bien sérieuses, en gros. Parce que ce qu'elles veulent majoritairement, c'est, t'as compris, hein, c'est que expérimenter l'étranger, on va dire. Hein.
0: Ah ouais, voilà. Donc elles veulent surtout baiser, en fait.
7: Voilà.
0: Mais les histoires sérieuses, non.
7: C'est compliqué, on va dire, à trouver.
6: Mais c'est comme dans le reste, parce que moi, l'image que j'ai, bon, alors après, évidemment, j'ai jamais été. Bon, mis à part qu'elle grince. Bon, ça, on a trouvé la solution, on va mettre de l'huile.
0: On les graisse.
6: Voilà.
0: C'est ça.
6: Mais par exemple, je sais pas, en boîte, ils se lâchent comme nous, on peut se lâcher en Europe, tu sais, ils se mettent des races.
2: Ah, ouais. C'est des dégringos. Franchement, c'est un des pays au monde où j'ai vu le plus de gens se mettre la race, moi.
6: Ouais, ouais, c'est justement, tu sais, l'image que t'as, c'est que, tu sais, tout est vachement réglé,
0: Ouais, carré.
6: Ouais, carré, tout ça, et tu
2: En fait, c'est les extrêmes, je sais pas si tu vas confirmer, Nas.
0: Oh,
2: en fait,
0: j'adore les extrêmes.
6: Oh, l'extrême droite.
0: Voilà.
2: Ouais. En fait, quand tu les vois, tu sais, travailler la journée, t'as l'impression que c'est la Matrix, tu vois, les mecs, ils sont tous en costard, il y a personne qui bronche, machin. Et par contre, dès que c'est l'apéro le soir, mais des diables, ils se transforment, tu vois.
7: Exactement. Ils se mettent des grosses races, justement, expulse ce stress qu'ils ont eu pendant la journée c'est et tout, il n'y a pas de limite.
0: Donc garçons et filles, tout mélangé, quoi.
2: Ah ouais, c'est incroyable.
6: Moi, j'aimerais bien y aller une fois, tu vois.
2: Ah, c'est génial, hein, franchement.
6: Ça m'intrigue, ce pays.
7: C'est magnifique. Les paysages, les temples, c'est magnifique.
6: Mais en plus, vraiment, la culture, elle est vraiment différente de la culture européenne.
0: C'est bien de découvrir des cultures différentes.
6: Ouais, justement, tu sais, c'est vraiment un mode de vie différent, donc ça doit être intéressant à voir, quoi.
0: Et toi, t'as pas envie de retourner en France, Nas? T'es bien au Japon? Tu veux faire ta vie au Japon?
7: C'est une bonne question, ça. C'est un peu la question que je me pose. C'est rester ici pour toujours ou rentrer? Ça dépend aussi surtout de si je me marie avec une japonaise ou pas, tu vois.
0: Ouais.
7: Mais, on verra. Mais c'est vrai que la culture française me manque aussi, surtout la bouffe aussi, tu vois. Les bons tacos, les bons fromages et tout, c'est vrai que ça,
0: ouais. Oui, c'est vrai que des sushis tous les jours, bon, au bout d'un moment, t'en auras le cul.
2: Et les algues,
0: j'imagine. Je ne mange que des sushis.
2: Non, mais les sushis,
6: bien sûr que si. Non, mais j'imagine que. Non, mais il y a des restaurants de.
0: Des sushis tout le temps. Matin, midi, soir. Le matin, c'est sushis dans le café.
2: Ah ouais, des tartines de sushis.
0: Tartines de sushis. Sushis tout le temps.
6: Non, mais bon, je sais pas, t'es dans la capitale?
0: Tokyo.
6: Ouais, bah Tokyo.
7: Ouais.
6: Donc, oui, là, j'imagine qu'il y a plein de restaurants du monde entier, comme dans n'importe quelle capitale, tu vois.
7: Oui, bien sûr, oui.
6: Bah, donc, il y a des tacos.
7: Mais après.
6: Au sushi.
7: Non, ça, par contre,
0: il n'y a pas de tacos.
6: Ouais, c'est peut-être ça qu'il faut monter ton business là-bas.
7: Il n'y en a pas.
0: Quelle question de Basgol. Vous êtes assez basique, les gars, depuis tout à l'heure. Je vois sur les questions que vous nous posez. Pourquoi le porno japonais est-il flouté sur les parties intimes?
2: Ah, c'est vrai.
7: Alors ça c'est la régulation, en gros c'est la loi.
0: C'est ça, c'est comme aux États-Unis à la radio, t'as pas le droit de dire fuck.
2: Ouais, c'est vrai, ouais. Bah, tu les gros mots, t'as pas le droit.
0: T'as le droit de te balader avec une arme, par contre si tu dis fuck à la radio, tu risques la tôle.
2: Ni fuck, ni biatch.
0: Et ton boulot surtout. Hein,
6: ouais.
0: Et pas la radio libre, elle sera interdite depuis la première minute.
6: C'est clair.
2: Ah, tu m'étonnes. Tu sais que les Américains, quand ils viennent en Europe ou en France, quand ils écoutent par exemple Sky, ils entendent leur version non censurée.
6: Ah, ils hallucinent.
2: Ils hallucinent, hein. La première fois qu'on a reçu Puff Daddy, il avait entendu une version avec, je sais plus, il y avait quoi dedans.
0: Fuck.
2: Ouais, et le mec, il avait bloqué. Il dit, mais vous avez le droit de laisser ça?
0: Bah ouais, on dit
2: ça. Il avait kiffé Sky pour ça.
0: Fuck you.
6: D'ailleurs, quand on recevait les Américains, c'était trop content qu'on leur disait qu'ils pouvaient dire ce qu'ils voulaient.
2: Eh ben, Eminem, rappelle-toi les gros mots.
0: Parce que toi, Eminem. Il avait fait une interview rien qu'on. Ouais, c'est ça, Susmebolo.
2: Il le ressortait partout après.
0: Oui, c'est qui c'est qui posait une question?
2: Ouais, Nas, moi, je voulais savoir, est-ce qu'à Tokyo, t'es allé au bar où quand tu prends un cocktail, ils te mettent des gifles dans la gueule et ils te crachent au visage?
0: Pourquoi?
2: Parce que je suis allé dans. Ouais, tu connais pas ce bar?
7: Je les connais, mais je suis jamais allé.
2: Là, j'y suis allé, c'est hallucinant.
0: Donc, c'est un bar, tu commandes à manger, la meuf, elle te crache
2: dessus. Non, cocktail, c'est un bar à cocktail, en fait, et il y a le menu des cocktails, par exemple, il y a Mojito, et il y a écrit ce qu'il y a dans le Mojito, donc
4: Mojito
2: de la menthe. Et en dessous, il y a écrit, pendant que vous le dégusterez, il y a une meuf qui viendra vous mettre des gifles, tu vois. Et il y en a un autre. Mais parce que c'est un en fait ils ont des délires
6: mais c'est quoi. Mais je crois que ce concept là il existe dans d'autres pays maintenant. En fait c'est des restaurants ou des bars ou en
2: pour
6: fait
2: les SM.
6: Oui, non mais non, c'est pas le principe c'est de mal t'accueillir en fait. Parce que là je sais plus où c'est, il y a un bar qui a ouvert pareil et en fait tu vas tu sais ils te jettent les plats limite à la gueule.
2: Ouais, mais toi tu dis allez enculé.
4: Jamais là-dedans.
2: Et là il y a même un cocktail
6: qui va là-dedans, il met un coup de boule. Oh là, ni ta race moi. Oh là, pousse mieux la.
2: Il y a un cocktail qui te plairait, Cédric, parce que il est servi dans une pinte, tu sais, comme dans une shop de bière. et au milieu il y a genre un god qui flotte. Ben, et en fait oh quand, ouais, quand tu bois le cocktail,
4: t'as le courant toi.
0: T'as le god, t'as le god qui se rentre dans la bouche.
2: Non, il te rentre pas dans la bouche, mais tu sais genre tu le bois et tu sais il vient sur la joue comme ça.
0: C'est vrai, ils ont des
2: T'en as un autre, il te crache, il y a une meuf qui vient de cracher au visage pendant que tu bois ton cocktail, elle te crache à la gueule.
4: Putain, c'est hard ça quand même.
2: C'est hallucinant.
6: Mais tu payes combien pour cette merde?
2: Tu payes le prix d'un, c'est comme un bar à cocktail, je sais plus.
0: Le truc, c'est que ça marche.
2: Il y a des trucs normaux aussi, hein, tu prendre un cocktail.
0: Vas-y, là, vas-y, Nas.
4: Ça part en embrouille, le truc.
0: Nas, faut que tu fasses.
2: Non, mais les gens, ils sont contents.
0: Faut que tu fasses le test et puis tu nous dis comment ça se passe.
7: Okay,
2: mais tu sais, c'est le bar, c'est genre, t'es dans, comme dans une prison, en fait. Tu bois ton verre, t'es dans une cellule, il t'enferme à clé, genre, c'est.
0: Ouais,
2: c'est un truc un peu de
4: perversion. C'est concept, quoi. T'imagines, t'es pas au courant, tu
0: vas te dis, Nas, parle bien dans le téléphone, t'en super mal. C'est vrai qu'on est au Japon, mais bon.
7: Ils kiffent ça, en vrai. En fait, tu peux trouver tous les délires un peu chelous, tu peux les trouver, ouais. En fait. Ils ont
2: des perversions,
7: tout.
2: Un peu.
7: Exactement, il y a tout.
0: Côté domination, soumission, ils aiment bien, les Japonais.
2: Ouais, ouais, ça.
7: Ouais, vraiment tout.
0: Bon, très bien. Il y a Blue qui nous demande si t'as déjà testé les capsules hôtel, tu rentres dans un tiroir et tu dors dans le tiroir.
6: Bah, c'est comme ça.
0: C'est ta chambre d'hôtel.
6: Comme à la morgue.
0: Ouais.
7: Quand t'es en Marseille, c'est un peu, et que t'as pas trop d'argent, ouais, t'as pas le choix quand tu voyages. Mais franchement, je te conseille pas.
2: C'est cosy. Ouais, ça va, moi j'ai trouvé ça. Franchement, c'est comme une couchette dans un train, tu vois.
6: Mais c'est pas à Roissy où ils en avaient mis?
4: Je crois qu'ils avaient voulu faire ça.
6: Je crois à Charles de Gaulle, il y en a, hein.
4: Il y en a un, je crois, dans le terminal 2, je sais pas quoi.
2: T'en as dans les aéroports, des fois. Je savais pas qu'il y en a à Paris, mais.
4: Si, il y en avait un à Roissy, mais je sais pas si
7: ça. Même ça, il y a différents niveaux. T'en as des plus de luxe et tout, et t'en as vraiment des terribles, tu vois.
0: Voilà, c'est comme les putes, il y a des putes de luxe. C'est ça, c'est vrai.
2: C'est pas donné, en vrai.
0: Bon, ben merci Nas de nous avoir fait partager un petit peu de Japon ce soir sur Skyrock.
7: Ouais, ça fait plaisir. Hein. Je peux passer une petite dédicace?
0: Vas-y, fais péter, vas-y.
7: Alors, dédicace à Shafik, à Riyad, à Kaïs, à Mif, à Item, Djibril, Myriam, Charles-Louis, à tous les Français qui sont au Japon et à tous les Japonais aussi qui sont en France et à la famille, bien sûr, mon père, ma mère. Même si je suis parti, ça fait plaisir et là, on pense à vous.
0: Eh ben,
7: merci
0: écoute,
7: beaucoup.
0: On t'embrasse en tout cas, Nas.
6: C'est combien d'heures de vol pour aller au Japon?
0: 20.
2: Non, vol direct, tu vas mettre 12 heures. Un vol direct.
7: Ouais,
0: c'est vrai. Ah, plus.
2: Oh, bah, c'est pas mal. Vol direct, hein. Vol direct.
0: Bon. Et sinon, t'as une meuf actuellement ou t'es célibataire?
7: Oh, du coup, il n'y a pas. Mais s'il y a des gens qui sont intéressés, je lâche mon Insta.
0: Vas-y.
7: N-A-S-S.
2: Ah, mais cousin, t'es au Japon, tu vas gérer des meufs d'où? De Strasbourg, frère. Ça fait long, hein.
7: Mais pourquoi pas, s'il y en a qui veulent venir ici.
2: Ah, putain.
6: C'est l'amour à distance.
0: Ouais, c'est ça. Donc, N-A-S-S.
7: Tiens du bas, BSD.
0: VSD, c'est ça, comme vendredi, samedi, dimanche. C'est ça. VSD.
7: B
0: comme beat.
7: B. Exactement.
0: Beat, d'accord. BSD, d'accord.
6: Voilà, génial.
0: Comme beat, samedi, dimanche.
6: Ah ouais.
2: C'est ça,
6: ouais.
0: Très bien.
7: Exactement.
0: Bon, on t'embrasse, Nas. Et voilà, si vous kiffez le Japon, allez voir l'Insta de Nas.
6: Eh, t'es marocain?
7: Je suis algérien.
6: Mais vous... c'est nas.bsd?
0: Oui.
7: Non, tire du 8.
6: Ah, ok.
0: Ok. Ah, bah, t'es tombé sur un marocain, toi. Tu disais, putain, c'est bizarre, il y a des chameaux au Japon. C'est étonnant, ça dit donc, tiens. Bon, on t'embrasse, Nas, merci en tout cas. Et je vous dis, konnichiwa.
6: Sayonara.
0: Et sayonara. C'est bien, on a appris à dire chibre en japonais, là, tout à l'heure.
4: Oh, on m'a l'a dit oublié, je crois.
0: Oh, Cédric, ça te reviendra vite, rassure-toi.
4: Ouais, t'inquiète pas. Je laisse ça,
0: on te connaît, Cédric.
6: Tu sauras bien te faire comprendre.
0: Bah, oui, c'est vrai.
6: Cochon de Teva.
4: Ouais, c'est ça.
0: Cochon et peut-être vainqueur du Clash de la Drague de ce soir, Cédric. Car c'est l'heure des résultats du Clash de ce soir, juste avant de nous occuper de Karim. Clash de la Drague de ce soir, avec un score très très serré, parce qu'on est sur du 48-52. Ça veut dire que vraiment tous les votes ont compté. Qui a gagné le Clash d'Arnaque 48-52 ce soir.
6: Putain, je déteste.
2: Ah ouais,
0: pourquoi ta race, tout ça?
6: Parce que j'aime pas, c'est des scores où Cédric peut me baiser. Parce que,
4: bah, en fait, tu insères une invitation, ouais.
6: Alors, je sais pas, je m'en rappelle pas.
4: Bah, si, si.
0: Qui a gagné le Clash de soir? Vous avez voté d'un côté Cédric qui galère parce qu'il sait pas où dormir, de l'autre Romano.
6: Voilà, je galère.
0: Qui est jardinier? Jardinier ou alors le galérien? Qui a gagné le Clash de la Drague? 52% des voix pour.
2: Alors
0: Cédric ou pour Romano?
4: Annonce.
0: Bah attends.
2: Annonce.
0: Ça fait monter le suspense. 52% des voix pour Romano. Ou alors pour Cédric.
2: Alors, bah, annonce.
0: Eh bien, le gagnant du Clash de la Drague de ce soir est, avec 52% des voix, Cédric ou Romano.
4: Ah, vas-y, annonce.
0: Le gagnant du Clash de la Drague de ce soir est... Oui.
2: T'es sûr?
0: Oui. Je te retire ta victoire, Cédric. Tu as regardé par-dessus mon épaule.
6: Ouais, bah je la prends.
0: Voilà.
2: Oh, je la prends. Baise.
6: Mais t'as un... Comment tu peux dire je te baise avec un score,
2: parce que
6: avec
2: baise,
6: un score aussi minable?
0: 52% des voix pour Cédric.
2: Ah, je te prends.
0: De porc. Bravo, Cédric.
2: Espèce de dans le cul, la courgette. Allez, bim.
0: Non, je suis chaud. C'est un poireau, Cédric.
2: Ah, le poireau.
6: Tête de porc, va. Corps de porc.
2: Calme-toi, Roman.
0: Ah,
2: on baise, gros.
0: Bravo, Cédric.
2: Ah, on te baise.
6: Le jardinier s'est pris un râteau.
0: Et oui, mais il ne perd pas le sens de l'humour.
6: Le jardinier après même pris un coup de pelle.
0: Et on fera un autre clash mercredi. Mercredi soir, le clash de la drague. La suite des aventures de Cédric et Romano ce soir. Et crime dont je voulais vous parler avant les réactions pour... ah oui, il y a plein de réactions qui arrivent pour Thomas. Vous savez, Thomas et les boulots de merde. On a essayé de parler de ça ce soir. Il y a un peu en burn-out du boulot. De merde, puisque a priori c'était pas facile à vivre. On va s'occuper de lui, mais avant donc Crime qui nous a laissé un message. Alors un problème pendant qu'il fait l'amour avec sa chérie. Alors, on peut avoir des problèmes quand on fait l'amour avec sa chérie. Alors c'est un problème, je peux vous donner quelques petits indices. C'est quand ils couchent ensemble et c'est un problème. Alors c'est pas la précocité, c'est un problème de durée, mais c'est pas la précocité. Il est pas trop long non plus. C'est quand il fait l'amour avec sa chérie.
6: Non mais tout, l'amour, attends, c'est quoi compris. Juste la pénétration ou la totale?
0: C'est super. C'est plus la pénétration.
5: Quand il lit.
0: Bah non, mais je lis son message bizarre. Pour savoir un peu.
2: En vrai, ça dépend. Hein.
0: Vous me demandez
2: ça dépend en quelles conditions tu le fais. Tu vois.
0: Ah, parce qu'il
5: c'est clair.
0: Moi, ma meuf, quand ça dure plus de 5 minutes, elle me dit d'arrêter et qu'elle en a assez, qu'elle a déjà eu son plaisir. Alors, elle m'a même dit un jour, ça me saoule. Ça me saoule, j'en ai assez.
5: Ça me saoule,
0: j'en ai assez.
5: Bah, c'est qu'elle a pas de plaisir.
6: Ah, moi, j'en ai jamais assez.
0: Au bout de 5 minutes. Non, elle peut peut-être avoir un orgasme,
2: ça arrive
0: au bout de
2: 5 minutes.
0: Tu peux avoir un orgasme en 5 minutes.
5: Tu peux avoir du plaisir, mais un orgasme, ça oui.
6: Ah, Marie, elle est jalouse qu'elle n'y arrive pas.
0: Elle n'y arrive pas à avoir un orgasme en 5 minutes.
5: Ouais, Marie, c'est bizarre qu'elle dise ça me saoule, c'est chelou.
6: Bah, peut-être que Marie, elle en a
0: assez. Ça me saoule, j'en ai assez, nous dit Crime. Crime, laisse-nous ton numéro de téléphone parce que t'as
6: elle
0: pas
6: lui en a assez,
0: numéro.
6: Assez.
0: Ça me saoule, j'en ai assez.
6: Maintenant.
0: Donc 5 minutes pour Crime.
6: C'est vrai que c'est un peu court.
0: Ouais, c'est vrai qu'on a plus l'habitude de l'inverse avec la précocité des garçons.
8: Je suis précoce en fait.
0: Ah bah tiens, tu vois.
8: Ouais, ça arrive.
5: Là, pour un vrai orgasme, il faut un peu plus de temps.
0: Donc c'est vrai, d'habitude c'est plus les gars, bon c'est fini au bout de 5 minutes, et puis les filles aimeraient bien que ça dure un peu plus. Là pour toi, Crime, c'est le contraire. Mais c'est vrai que c'est. Bah, en plus, si tu t'es pas fini, ça reste doit être relou quoi.
5: Bah oui,
6: dans
2: les deux sens.
6: Ouais. Ah bah sinon, quand tu sais que ça dure 5 minutes, tu tambourines bien quoi.
0: Ouais, mais si t'as besoin de plus, il y a des gars, ils sont longs à venir.
6: Ouais, mais bon, si tu la meuf, tu la déglingues.
0: Ah, on a des auditeurs qui arrivaient pas à baiser en 3 quarts
5: d'heure. Le plaisir, c'est que ça dure un petit peu, tu vois, tu te fais du bien.
6: Elle en a assez, elle crie assez.
0: Ça me saoule, j'en ai assez. Bon, allez-y, 01 53 40 30 20. Vous pouvez réagir pour Crime, on en reparle dans un instant. Et puis, on va s'occuper de Thomas également. Avant de revenir à Crime, on va prendre Thomas et on va parler des boulots à la con que vous avez fait. Parce que Thomas, il a un problème au boulot, lui, il voulait nous en parler. Thomas, clairement, qu'on va retrouver. Et d'ailleurs, merci pour tous les messages de boulot horrible que vous avez fait. Il y a Caca des îles, j'en lis un comme ça, je dirai les autres tout à l'heure. Caca des îles qui nous dit, moi j'ai nettoyé les chiottes des campings publics, de la merde dans les urinoirs.
2: Oh
0: il y en a qui chient dans les urinoirs.
2: Ça doit être horrible.
6: Ah mon pote gros porc, il avait fait saisonnier, il avait fait.
0: Il nous dit c'est le pire des boulots que j'ai fait ça.
6: Ouais. Tu sais, il travaillait à l'entretien de la piscine municipale quoi.
0: Ouais.
6: Ah il me disait mais
0: les gens ils chient.
6: Ah mais dégueulasse tu vois. Ah mais crade.
0: Ouais. Les gens de la piscine.
6: Dans la douche ou. Ouais non mais ça ouais ça chier dans l'eau de la piscine ouais ça arrivait plusieurs fois pendant l'été, ouais.
0: Il y a des gens, ils chient dans l'eau de la piscine.
6: Bah, souvent, c'est des gosses, tu vois.
5: Ah, c'est ça.
6: Ouais, j'arrive pas à s'en tenir. Mais t'es obligé de nettoyer, tu sais, ça.
0: Et après, toi, tu te baignes derrière.
5: Tu nous avais pas raconté dans une piscine une fois, il y avait un monde qui avait chié, ils avaient mis des bouées autour.
6: Ah, ouais, bien sûr, comme
2: ils volent le caca.
6: Ah, non, mais bien sûr, ouais.
2: Il y a une loi, tu sais, en France, ils doivent vider.
6: Ouais, c'est ce que j'allais dire, ils sont obligés d'enlever des litrons de flotte et en remettre de la nouvelle.
2: C'est ça, ouais,
5: ouais, ouais, bah
2: temps,
5: oui.
2: Ça ferme.
6: C'est... Ah non, mais c'est un bordel. Hein. Non, mais lui, il nettoyait, mais même, tu sais, ça puait des pieds, il y avait des gens qui puaient. C'était une horreur, il avait trouvé ça horrible comme taf. Il me disait, bon, il prenait le soleil la journée, mais tu sais, s'il était toute la journée, au cas où il y a un problème, quoi, tu vois, pour le nettoyage.
0: Pour quelqu'un des îles, c'était vraiment le pire des boulots de nettoyer les chiottes des campings publics.
6: Ouais, mais ça c'est
5: rare. Ouais,
6: de toute façon, nettoyer les chiottes de manière générale, camping ou ailleurs, ceux qui nettoient les chiottes d'autoroute, ça doit être sympa aussi.
5: Ah ouais, j'allais dire le pire que j'ai vu, c'est les chiottes
2: et
5: d'autoroute.
2: Et le pire, tu sais quoi, c'est les chiottes au stade, dans le stade.
0: Ah, dans les stades,
5: ouais,
0: c'est
5: putain,
0: dégueulasse.
5: Oui, c'est le pire virages et tout.
2: Ouais, les chiottes dans la, tu sais, en ville aussi.
6: Ouais, ce que j'allais dire, les sanisettes ou.
2: Ah oui, les toilettes publiques.
5: Les trucs qui se ferment là.
6: Ouais, ça là.
5: Mais ça se nettoie pas automatiquement, c'est machin.
6: Mais ça se nettoie. Mais
2: les mecs, ils doivent venir nettoyer quand même aussi.
6: C'est comme les nouvelles chiottes d'autoroute là. Tu sais, les stations où il y a pas de station service.
5: Oui, c'est ça.
6: Ils ont tout changé maintenant les chiottes là. Beaucoup en tout cas.
0: C'est propre.
6: Ouais, quoi, c'est
2: fait neuf.
6: Ouais, ça fait neuf.
0: J'ai l'impression que c'est plus propre qu'avant, moi, sur les autoroutes.
6: Bah, parce que les trucs, c'est auto-nettoyant déjà, tu vois.
5: Ah. Ouais, c'est
6: ça. Non, mais il y a quand même des mecs qui passent passer le jet et compagnie. Hein.
5: Ouais, mais les gens sont sales aussi.
0: Les gens sont sales.
5: Je te dis, il y a des chiottes, tu chies pas à côté.
6: Non, mais le truc qu'il y a, c'est que la mentalité de beaucoup de gens, c'est à partir du moment où c'est pas à nous, on s'en bat les couilles.
5: Non, mais ça, c'est vraiment ce que tu imagines.
0: Mais de là à chier dans un urinoir.
6: Bah, tu sais, c'est comme les gens qui louent des apparts et qui les ruinent, tu vois.
2: C'est ça.
6: Ouais. Je sais pas, tu vois, même si c'est pas chez toi, tu peux faire gaffe, respecter, tu sais, il y a des gens qui ont payé les trucs qu'il y a dedans.
0: Est-ce que vous savez que j'ai un ami personnel qui a chié dans un lit qui s'est essuyé sur les rideaux du lit?
2: Non.
0: Et si c'est
6: non, pas les rideaux
5: de
6: du
5: la
6: lit,
5: chambre.
6: Les draps.
0: Les draps de la chambre, pardon. Oui.
5: Les rideaux de la chambre et les draps du lit.
3: Pas les rideaux du lit, non, dit Foul.
5: Oui, c'est ça.
6: T'as bien, il pourrait y avoir des rideaux si t'es allé à Baldaquin. Tu sais, les lits de princesse, là, avec.
0: Ouais, parce que moi, je dors dans un lit de princesse, chez moi.
6: Vas-y, à Baldaquin.
0: Avec des baldaquins.
6: Lit de la Belle au Bois dormant.
0: Toi, Thomas, tu nous appelais par rapport à un truc de boulot, parce que toi, t'as eu un truc. Enfin, un gros problème au boulot.
2: C'est ça.
0: Qu'est-ce qui t'est arrivé, toi, Thomas?
8: Alors, moi, il m'est arrivé tout simplement un gros burn-out.
0: T'as fait un burn-out?
5: Ah ouais.
8: Ah ouais, mais un gros, bien sévère, quand même.
0: Au boulot? Tu fais quoi comme boulot?
8: Ah ouais, ouais. Je travaille pour une métropole, en fait. Je m'occupe de nettoyer les rues.
0: Ouais.
6: T'as quoi? T'as le petit chariot avec le balai, là?
2: Cantonnier.
8: Ouais,
2: donc,
8: exactement, ouais.
0: Et t'habilles en vert?
8: Ouais, exactement.
0: C'est ça, voilà.
8: Et donc en fait, j'étais de plus en plus stressé. Là, j'avais pas mal de pression parce qu'on avait un chef.
0: Un chef à la con.
8: En stage en immersion en fait, et qui était un vrai con.
2: Ouais, donc il te pistait pas,
5: t'es tombé sur.
0: Ah ouais, le
5: con,
0: mec te foutait la pression quand tu bossais, c'est
8: ah,
0: ça.
8: Pour lui, ça allait jamais. C'était jamais assez propre. Ça allait jamais.
6: Non mais le problème c'est horrible ton taf, quoi, ce taf là. Parce que t'as beau nettoyer, tu peux passer 15 fois par jour, t'auras forcément un con qui va rejeter un papier, un mégot, un truc. Donc en fait c'est.
0: Il y a même des gens qui le font sous tes yeux.
6: Ça
0: quand tu le fais.
6: Non mais ouais, mais c'est en fait. Moi je pense que ce boulot là c'est. En fait il faudrait limite qu'il y ait des gens qui tournent jour et nuit pour que ça reste propre nickel. Forcément tu sais, t'es passé dans une rue. Dans l'heure qui suit, t'as forcément un mec qui aura acheté un truc.
5: Non, mais il faudrait déjà que les gens pensent à foutre ça dans les poubelles, tu vois.
0: Oui, parce qu'il y a des poubelles dans les rues.
5: Tu vois, moi, je suis une fumeuse et quand il n'y a pas de poubelle ou machin, je peux foutre mon mégot, je le garde, je le fous dans un mouchoir et tout ça. Et je le
6: garde et après, je fume le filtre.
5: Mais non, mais je le jette plus tard, tu vois. Enfin, je jette pas les trucs par terre. Moi, je trouve ça hallucinant de.
6: Moi, non, franchement, les mégots.
0: Non, je fais plus ça.
6: Ouais, si tu l'as fait longtemps.
0: Non, mais j'ai fait longtemps, mais je fais plus.
6: Tu fais plus depuis quand? Depuis deux jours?
0: Non, depuis
6: que t'es passé à la cigarette électronique.
0: Oui, voilà.
6: Non mais moi pour être honnête les mégots franchement souvent
5: non,
6: je
5: mais moi aussi j'ai
6: terre.
5: Fait à l'époque tu
6: sais, je les foutais dans je les foutais pas sur le trottoir mais genre dans le caniveau tu vois
0: dans les c'est pas bien mais dans l'équipe on respecte ton boulot Thomas t'as vu
5: bah ouais, ouais. Planète.
0: Et donc t'as craqué t'es quoi t'es en arrêt maladie là
8: là oui ben là en fait en gros je suis en hôpital psychiatrique parce que j'ai carrément pété les
0: à cause de ça
2: pété un plomb en étant au travail
0: mais que à cause de ça ou il y avait d'autres trucs qui allaient pas dans ta vie.
8: Ouais, il y a plein de choses, tu sais, c'est que je suis quelqu'un de très nerveux, en fait.
0: J'imagine qu'il n'y avait pas que ça, ouais.
8: Et puis, il y a eu pas mal de choses, il y a eu des décès.
0: Ouais,
5: t'as eu une période, comme on dit.
6: L'accumulation a fait.
5: Ouais,
6: ça veut rien dire. Moi, j'ai une pote, elle a fait un burn-out, elle avait pas de problème dans la vie et tout ça.
0: C'est juste le boulot.
6: Ah, le boulot, et elle a pété un plomb, mais complet. Hein. C'est, en fait, la meuf, elle pouvait plus se lever, quoi. Tu sais, le matin, c'était.
3: Boulot au ventre, ouais.
6: Ah ben elle pouvait plus y aller, tu sais, c'était bah d'ailleurs
0: dans ce cas-là, il faut faire quoi? Il faut s'arrêter, se mettre en arrêt maladie.
6: Ah bah c'est ce qu'elle a fait hein.
0: Ou alors changer de boulot.
6: Non mais elle a été
0: souvent un arrêt maladie, ça suffit de te rendre compte que tu stressais pour rien ou
6: après, non mais moi après, les trucs j'ai
0: pourquoi elle avait vraiment un boulot de con.
6: Non, en plus elle avait une super place.
0: Ouais, des fois, non, mais on peut avoir une super place, mais ça peut être super.
6: Non, mais elle avait trop de pression en fait, tu vois, elle l'a pas supporté. Avant, pourtant elle travaillait déjà dans ce taf dans elle avait le même taf ailleurs. Ça se passait bien, on lui a proposé un meilleur taf, quoi. C'était censé être un meilleur taf avec un meilleur salaire.
0: Ouais,
6: elle y est allée. Et en fait, après, elle a regretté.
0: Donc, elle a regretté d'être partie.
6: Ah, mais bien sûr, parce qu'en fait, la meuf, elle est arrivée.
0: Elle, limite, aujourd'hui, elle préférait gagner un peu moins, mais dans son
6: ancien taf. D'ailleurs, elle est retournée après son burn-out, elle est retournée dans la boîte où elle était avant.
0: Elle avait de la chance, quoi.
6: Ouais, mais bon, elle était plutôt bonne dans son travail. Et la meuf, elle a littéralement, pété un plomb. C'est-à-dire que la meuf, elle parlait de son boulot. Elle pleurait, tu sais. Nous, on l'a vu.
0: Alors qu'elle faisait le même boulot qu'avant, sauf qu'elle avait changé de patron.
6: Ah ouais, et en fait, elle avait trop de pression. Ça, c'est, tu sais, ça se passait mal avec les gens. Elle dirigeait des gens. Ça se passait mal avec ses équipes et compagnie. Ah ouais. Et la meuf, elle a vrillé. Elle a fait, mais ça a duré longtemps, hein. Elle a fait, pendant 3 ans, elle n'arrivait pas à travailler.
5: Non,
6: hein.
5: Mais c'est ça. Moi, mon amie, elle bosse sur, elle bossait sur une émission de télé.
0: Tu connais des gens de la télé?
2: Journal du
5: Havre. Ouais, oui.
2: Tu vas faire comme ça.
5: Ça arrive. Et elle bossait sur
0: l'émission, l'émission Jackie Michel télé.
5: Non, non, rien à voir. Hein,
0: l'actrice, ouais.
5: Je saurais pas le nom, mais bon, voilà.
0: Elle est spécialisée dans le gangbang.
5: Et en fait, elle s'est pas rendue compte qu'elle faisait un burn-out. Non, mais le truc de
0: fou. Un burn-out.
6: C'est une variante.
5: Et en fait, ce qui s'est passé, c'est qu'au bout d'un moment, elle est arrivée dessus dans le parking de la chaîne.
0: Ouais.
5: Et la barrière ne s'ouvrait pas. Et en fait, elle a foncé dans la barrière.
0: Oh là là.
5: Elle s'est pris la vitre de son rétroviseur dans la tronche. Elle s'en est même pas aperçue. De son pare-brise, pardon. Putain, pas rétroviseur.
2: Suivre, hein.
5: Et en fait, elle est arrivée au bureau.
0: Qu'elle faisait son burn-out.
5: Non, mais c'est un truc de dingue parce qu'elle est arrivée au bureau. Elle avait des petits bouts de pare-brise et tout ça. Elle s'en est même pas rendue compte. C'est des gens qui lui ont dit faut que tu t'arrêtes. Non, elle était pas bourrée.
6: Non, c'est chelou par contre parce que normalement, le pare-brise, justement,
2: il part en morceaux. Il part film.
5: Bah écoute, elle s'est pris le truc.
0: Ouais.
5: Peu importe, moi c'est ce qu'elle m'a raconté. Mais maintenant elle vit dans le sud, elle a complètement arrêté ce truc-là. Non, non, rien à voir. Non,
0: en cure des intox, non.
5: Non, je t'assure que non. En plus, c'est pas alcoolique du tout. En plus, c'est pas une festive du tout. Mais elle est partie, elle ne peut plus du tout travailler là-dedans, quoi.
2: Ouais, elle a pété.
5: Et c'est hallucinant. Et
0: aussi, elle a pété.
6: Non, mais il y a des gens. Non, mais c'est pour sans trêve de plaisanterie. Non, non, mais il y a des. Non, mais il y a des gens le burn-out. Ça, il y avait eu des histoires là chez.
0: Après, il y a plein de gens qui inventent des burn-out aussi.
6: Oui, oui. Non, mais ça existe vraiment. Après, il y a des gens, c'est qu'il y a des gens qui sont suicidés à cause de ça, tu vois.
0: Mais toi, Thomas.
6: Après, des fois,
0: Thomas,
6: c'est comme lui, toi, tu vois. Loin, c'est l'accumulation de plein de merde qui te sont arrivées, tu vois. Donc, déjà, le taf, ça n'allait pas. Bon, en plus, tu perds des gens proches.
0: Ouais, toi, Thomas, c'est vrai que ça a été dur, toi, d'une période.

0: faire ou quoi?
1: Ah oui, oui, je voulais en finir. J'étais dans un tel état que. Ouais,
2: non, mais
1: oui,
2: écoute, franchement, t'as eu le bon réflexe. Hein.
3: Oui, oui, oui.
2: Tu sais, d'appeler les pompiers, voilà, tu sais, là, tu vas passer un moment, ils vont te remettre sur pied, et puis ça va repartir, quoi.
3: Après, reste à voir maintenant si tu continues ton taf ou si t'en fais un autre.
1: Ah non, je vais continuer, mais je vais me soigner d'abord.
3: Ouais, ouais,
1: avant
3: ouais.
1: De reprendre, je vais m'occuper de moi, je vais me soigner, et puis après, une fois que ça ira mieux, je reprendrai le.
3: Oui, et puis l'autre, il va pas te faire chier. Bon, il est en immersion, mais il va pas être en immersion tout le temps, le con, là.
1: Ah oui, il est parti, donc.
2: Là, bah, c'est vrai, parti, c'est.
3: Ah bah voilà, tu vois, une bonne nouvelle, il s'est barré, le con.
2: Énorme, là.
3: Quoi, énorme.
2: C'était il y a quelques années, là, quand il y a eu chez France Télécom, là.
3: Ah oui, c'est
2: y a
3: vrai.
2: Eu des vagues de.
3: Il y a un procès, d'ailleurs, avec.
2: Ouais, ouais, non, mais il y a des gens qui se sont foutus en l'air, parce qu'en fait, ils avaient.
3: Il y a plein de mecs d'Orange qui se sont foutus en l'air, ouais.
2: Ouais, ouais. Je crois qu'à l'époque, c'était encore France. Je sais pas si c'était encore France Télécom. C'est non. Et ouais, parce qu'en fait, ils avaient une pression dingue. Il y avait des mecs, des cons. Il y avait certains patrons qui devaient être très très cons et qui mettaient une pression aux gens. Et y a, tu vois, bon, quand il y en a un, tu peux te dire que c'est la personne qui a un problème. Là, chez France Télécom.
3: Ah non, mais il y en a eu beaucoup. Hein.
4: Ouais, je me souviens. Ouais.
2: Ça a fait des histoires de ouf. Hein,
3: bah, c'est pour ça qu'il y a un gros
2: procès. Ça a fait scandale. Ouais.
3: Il y a d'ailleurs le patron, il a été viré, je crois, à cause de ça, il me semble.
2: Le grand patron, hein.
3: Ouais.
2: Ouais, je crois, hein, qu'il avait.
3: Il avait mort.
2: Ouais, ouais,
3: aussi.
2: Et puis après, t'avais des mecs. Parce qu'il y avait un peu partout en France où des mecs qui
5: ouais,
2: sont.
5: Ouais, c'était hallucinant. Mais apparemment, t'as discuté avec Marwan du 13.
3: Qui?
5: Thomas.
1: Ouais, ouais, tout à fait, ouais.
5: Ah. Ouais, vous avez discuté parce que Marwan, il dit que t'étais tombé amoureux d'une interne, apparemment.
2: Ah, ouais, bah ça va. Ah, bah alors, dis donc, ça va déjà mieux là.
3: T'as trouvé le moyen de remonter le moral, Thomas.
5: Bah, l'amour, ça fait du bien. Hein.
3: C'est bien entre auditeurs de Sky, vous discutez ensemble. C'est,
5: ouais, c'est cool.
3: Il y a des coups de main. Bah écoute, Thomas, nous, on va te souhaiter bon courage. Et puis, on reparlera peut-être d'ici minuit, on aura le temps en plus.
2: Là, il y a un message de Clem là.
3: On parlera des boulots difficiles que vous avez, que vous conseillez à personne. Il y a plein de messages que vous nous avez laissés là.
2: J'ai fait un burn-out à cause du travail, j'ai démissionné, je suis resté chez moi un an et j'ai trouvé un autre travail, ça va beaucoup mieux.
3: Ouais,
2: des fois, il faut.
5: Ouais,
2: il faut couper. Changer, ouais, ça fait du bien. Hein.
3: Des fois, il faut tourner la page. Après, il faut faire attention parce que t'as vu ta copine, toi, Romano. Hein.
2: Non, mais elle avait changé. Bah, tu sais, on lui proposait une belle promotion. Donc,
5: ouais,
2: elle doutait pas que.
3: Ça allait être l'enfer.
2: Bah, non, mais ouais, parce que rarement, tu sais, quand t'arrives, on te présente le taf, on te dit. Bah,
3: on
2: vous prévient, ça va être.
4: Alors, ici, ça va vraiment hein.
5: être. C'est ça, tu vas en chier, mon gars.
3: On dit toujours tout nouveau, tout beau.
2: Ah, ouais, ouais. Non, mais quand elle est arrivée, ça allait. Nous, on la voyait. C'est une très bonne pote à nous. On la voyait et on voyait son état se dégrader, tu vois. Tu voyais que la meuf, elle était malheureuse comme tout. Hein.
3: Bon, en tout cas, Thomas, on te souhaite un prompt établissement. T'as fait le bon choix, Thomas. Et puis. Vas-y avec l'interne.
5: Ouais, la nana là.
3: Vas-y hein, Thomas.
5: Apparemment.
3: Ça, c'est le meilleur moyen, meilleur moyen pour te remonter le moral.
1: J'ai essayé, ouais.
3: Et pas te remonter que ça en plus.
2: Ah ouais, tu vas voir.
3: Te remonter le moral et tout le reste.
5: Là.
3: Bon, bah écoute, bon courage à toi, Thomas. Si vous avez des conseils à donner à Thomas ou si vous voulez rentrer en contact avec lui. Vous nous laissez vos messages, vous avez la
5: plein de
3: Skyrock,
5: messages de force là.
3: Le 41759 et le skyrock.fm, il y a plein d'auditeurs qui t'envoient des messages Thomas déjà.
2: Bah ouais, bon courage.
1: Merci, gentil, merci.
3: Eh ben attends, merci. Bisous Thomas, bon courage.
5: Bisous, prends soin de toi.
1: Merci.
3: Salut mon poteau. Et on t'envoie le t-shirt Skyrock.
1: Ok, merci. Et
3: tiens, une petite question aussi, parce que je voulais te demander, les envies suicidaires, c'est passé maintenant? T'as plus envie ça?
1: Ah oui, non, là c'est
4: avec
1: complètement
4: le traitement,
1: passé. C'est... Ouais.
2: Bon, et là, tu restes encore combien de temps? Tu sais quand est-ce que tu sors?
1: Ben, aucune idée. Mais bon. Je sais pas du tout.
2: Bon, écoute, reste
3: quand t'iras mieux.
2: Faut, ouais, et puis,
3: voilà, quand t'iras mieux, tu sortiras.
1: Ouais, parce que là, il teste pas mal le traitement, donc le temps qu'il trouve un traitement.
2: Ouais, le traitement bien adapté, ouais.
5: Ah ouais.
3: Non, mais c'est vrai que t'as cumulé les moments difficiles, toi, c'était pas facile.
5: Au moins, t'as eu raison, t'as appelé.
2: Non, non, mais en tout cas, t'as eu le bon réflexe le jour où tu voulais faire une connerie, quoi.
3: Oui,
5: tout à fait.
3: C'est ce qu'il faut faire,
1: si ça
3: vous arrive. Si ça vous arrive un jour, n'hésitez pas. Bah écoute, merci, c'est bien que tu sois là, Thomas, tu vois. On t'embrasse, Thomas.
1: Merci.
3: Salut à toi.
2: Salut.
5: Ciao, Thomas.
1: Ciao,
5: Thomas.
1: Salut les filles.
2: Salut.
3: Salut Thomas.
2: Ciao.
3: Allez, dans un instant, on s'occupe de crime avec son problème sexuel avec sa meuf quand ils couchent ensemble. Faut s'arrêter au bout d'un certain moment. On en reparle. On vous dit tout. Là, vous restez bien sur Skyrock. 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

0: Nakamura et Triangle des Bermudes sur Skyrock dans votre radio libre. C'était Balek.
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0: Et ouais, c'est Skyrock tous les soirs, 21h, minuit. Merci à vous d'être là, dès 21h et jusqu'à minuit.
2: Ouais.
0: Tout se passe sur Skyrock, vous déchirez tout avec nous. Petit problème sexuel dans l'équipe, quelqu'un a un problème sexuel?
2: Non, moi ça va bien. En ce moment, c'est calme, donc pas de problème.
0: C'est bien ça, Cédric.
2: Bah ouais.
0: Parce que comme ça, pas de problème de...
2: Bah précocité.
0: On parlait de problème de timing avec Crimi un instant. Pas de problème de précocité, mais quand même.
2: Pourquoi t'es précoce?
5: Mais tu as toujours, Cédric.
0: Et tu as bien raison.
5: Tu es le digne représentant.
0: Quelques problèmes sexuels dans l'équipe, les autres, non?
5: Ah, moi, trop de plaisir.
0: Trop de plaisir.
4: Quel problème?
5: Ah, on a des problèmes de voisinage. Tellement je la fais hurler. Je la fais couiner, mais.
4: C'est ça.
0: Des boules caisses, non?
5: Ah, bah ouais, mais il faut que j'en fournisse à tout l'immeuble, peut-être même au quartier entier.
2: Bah, on imagine.
5: Quel homme.
0: Les problèmes sexuels de Thomas, on n'a pas de problème à question de timing pour Thomas là.
5: Ah tiens, rapport au message là que t'as lu juste avant là.
0: Alors crime, le message que j'ai lu, ouais, c'est en gros c'est crime quand ça dure plus de 5 minutes la relation avec sa meuf.
5: Assez.
0: Ça la fatigue. Ouais.
5: Assez, arrête. Je t'en supplie.
0: Elle lui demande d'arrêter. Comme quoi elle a eu son plaisir, qu'elle en veut plus. Elle lui a même dit donc ça me saoule.
5: Ça
0: j'en
5: saoule.
0: Ai assez.
5: Alors, n'en déplaise à Marie, un message de Flo, un mec de 24 ans.
0: Oui.
5: Moi, ma femme, elle finit toujours avant moi. Alors, pour me terminer, elle me fait une pipe.
0: Bah voilà, tu termines.
2: C'est mignon.
0: Ouais.
4: Non, mais pourquoi pas, moi, c'est
0: Marie, elle est vexe depuis tout à l'heure.
5: Non,
4: mais j'arrive à jouer.
5: C'est dû à ta grosse chatte.
0: Elle est nulle, parce que moi, j'y arrive en 30 secondes.
5: Ah, ça oui.
0: Bravo, Cédric.
4: C'est bon de laisser durer un peu, parce que t'as du plaisir et tout ça, et puis ensuite, tu peux vraiment avoir le vrai orgasme. 5 minutes, c'est un peu court, quoi.
5: Le vrai orgasme,
4: j'en sais.
5: 5 minutes, t'as pu avoir le vrai orgasme aussi, Marie.
0: Bah ouais. Qu'a dit nous, les filles? Est-ce que vous arrivez de jouir en 5 minutes? Parce que Marie,
4: quand tu connais le vrai orgasme, je t'assure que.
0: Ah, genre, vous connaissez, si vous avez joué en 5 minutes, les filles, pour la Marie, vous n'avez pas le vrai orgasme.
5: Bande de tocardes.
4: Non, mais moi, j'ai cru pendant longtemps que j'avais eu le vrai orgasme, et le jour où je l'ai eu, je peux te dire que ça m'a.
0: Mais attends, qu'est-ce que t'appelles le vrai orgasme?
4: Ah, bah, c'est le truc vraiment, après, t'as plus du tout envie, quoi.
0: Ouais, mais ça te dégoûte.
2: Ah, ouais, t'as envie de
4: dire. Ah,
5: bah, t'as
4: envie. Ah, mais c'est-à-dire que. Ouais.
0: Le mec, j'ai foutu dehors un coup de pompe.
4: Non, mais.
0: Et avec de le voir, il me dégoûtait.
5: Il dit, allez, dégage, connard.
4: Il fait sa gueule.
0: Il me dégoûte.
4: Non, mais c'est ça, t'as des. Je sais pas, des. Comment on peut appeler ça? Des frissons un peu partout, tu vois. Enfin, tu sais, en fait.
5: Ouais, elle a tapé une crise d'épilepsie.
0: Le vrai orgasme.
4: Bah ouais.
0: Tiens, il y a Clément. T'as pas laissé ton numéro, Clément. Laisse ton numéro. Ma copine, c'est pareil. Au-delà de 10 minutes, elle veut que j'éjacule. Elle en a marre. Mais c'est vexant, ça, un peu. Voilà. Je comprends, crime, ton message, en fait.
5: Non, mais encore, bon, 10 minutes, bon, passe, mais 5, c'est vrai que c'est court quand même.
0: Mmh.
5: Bon, ouais, court, ça n'est pas pour qui, mais.
4: T'as vu le message de Crazy Rabbit?
0: Crazy Rabbit.
4: À Saint-Marie, je suis d'accord, il y a deux orgasmes différents et une fois qu'on connaît le vrai, tu le sais.
0: Mais on peut sans doute avoir un vrai orgasme en 5 minutes. Je sais pas, je suis pas une fille, mais j'y m'a déjà semblé donner du plaisir assez rapidement à la
4: fin. Oui, non, mais je dis pas que c'est pas du plaisir.
0: Ça vous est pas arrivé, les gars, d'avoir l'impression de donner du plaisir?
4: Parce qu'on a du plaisir.
5: Je veux dire, elle me regarde, ça y est.
0: Ah ouais, bah là, tu vois.
5: Ma femme a un vrai orgasme, comme dit la Marie, en 5 minutes.
0: Ah.
5: À TZ, juste en dessous, mon ex, pareil, en 5-10 minutes de trombinage, elle était à l'orgasme.
0: Voilà, Marie.
5: Dadina, oui, toute seule, en 5 minutes chrono.
4: Ah oui, mais toute seule.
0: Ah, mais donc t'es tombé sur des tocards, Marie, c'est
4: ben
0: pour
4: non,
0: ça.
4: Non, rien à voir.
0: Ah, on est tous sur la Marie en disant qu'elle n'arrive pas à avoir un vrai orgasme, mais c'est parce qu'elle a baisé avec des tocards.
4: Non, mais
0: si, Marie. Bah,
4: non,
0: regarde les messages qui.
4: Ne t'inquiète pas pour ma vie sexuelle, va.
0: Bah, je m'inquiète pas.
4: Tout va bien.
0: Je me renseigne, Marie.
4: Et moi, j'aime bien que ça dure un petit peu, que ça monte et tout ça, tu vois.
5: NJ, jure d'une pénétration, non, mais d'un cuni ou de se masturber en moins de 5 minutes même.
4: Bah ouais, mais bien sûr, ça, quand on est seul.
0: Non, un cuni, t'es pas toute seule, ou alors t'es très souple.
5: Ouais, ou alors elle est contorsionniste.
4: Mais se masturber. Mais tu vois, moi, si je suis toute seule, oui, je peux me faire jouer en très.
5: Bah vas-y, viens au chronomètre.
4: Non, ça va aller chez
5: moi. Ah, mais vas-y, Marie.
0: Vas-y, il y a Karim, il te regarde, Guigui aussi.
4: En plus,
2: moi, je filme.
4: Je sais pas, à chaque fois j'ai mes trucs ici, c'est arrivé tout à l'heure là, donc
5: je suis pendant
4: une semaine.
5: Ah, elle nous fait de la bolognaise.
2: Une semaine.
4: Cinq jours.
0: On avait déjà Medellin qui avait ses règles.
4: Cinq jours.
0: On en a marre.
4: Ah, mais je t'ai dit hier que ça allait arriver, bah tu vois.
2: Et ton mec, quand t'as les règles, il y va pas?
4: Non.
5: Non, il m'encule.
2: Ah, pardon.
4: Non.
2: Pourquoi non?
4: Bah, il n'aime pas.
5: Il n'aime pas t'enculer?
4: Non, mais pas m'enculer. Bah, déjà, ça c'est sûr. Mais pas faire l'amour pendant les règles, non.
0: Ouais, bah non plus, j'aime pas non plus.
4: Ouais, moi ça va.
5: T'as des règles abondantes?
4: Non, ça va. Non, ça va. Mais quand t'as mal, de toute façon, t'as pas envie de faire l'amour.
5: Oui, bon, ça ouais, c'est vrai
4: aussi.
5: C'est
4: un peu logique.
0: Bien, alors d'autres messages qui arrivent. Si, Marie, moi j'ai déjà réussi à avoir du plaisir très très rapidement. Je sais pas si c'était en 5 minutes, mais c'est arrivé très vite.
4: Mais je te dis pas que c'est impossible.
0: Marjo qui envoie le message.
4: D'accord, bah c'est bien. C'est super. Moi aussi, j'arrive à avoir du plaisir en 5 minutes.
5: Oh, elle est jalouse.
4: Mais je suis pas jalouse. Je dis simplement que c'est vachement plus agréable. Après, chacun son truc, tu vois.
0: Tiens, message de. Tu vas être contente, Marie. Il y a Ludie, elle est dans le 94. Et elle nous dit, beaucoup trop court tout ça, 5 minutes. Attends, il faut plus de temps. Et Jen, elle, c'est le problème inverse. Salut l'équipe, moi c'est mon mari, au bout de 3-4 minutes, c'est déjà fini. Ah. Eh ben, faudrait mettre ton mari en contact avec. Non, faudrait que tu te mettes en contact avec Crime.
4: Ouais, c'est ça.
0: Et vice versa, tu vois. Et
4: on met
0: ton mari en contact avec la meuf de Crime. Comme ça, on fait un petit échange là. Bon, vous voulez réagir là-dessus, vous y allez. On a déjà des réactions qui arrivent. On a qui en ligne avec nous? Il y a Rémi du 59. Salut Rémi.
3: Salut.
0: Salut.
3: Comment ça va,
5: salut Rémi.
0: On t'entend super Rémi, ouais, bienvenue sur Skyrock. Et il y a Sam aussi qui est en ligne avec nous en direct du 14. Salut Sam.
6: Salut.
0: Alors Rémi et Sam.
3: De mon côté.
0: Oui, comment?
3: Je dis aider pas vraiment de mon côté parce que bah, moi le problème c'est que je dure trop longtemps.
4: Voilà.
0: Toi c'est combien de temps quand tu fais l'amour? Combien de temps il te faut pour éjaculer?
3: Quand je suis dedans, minimum 30 minutes.
0: Putain, heureusement que tu sors pas avec la meuf de Crime.
5: Même en démontant sévère.
2: Démontant.
3: Ah oui, malheureusement.
0: Et t'es déjà tombé sur une fille qui t'a déjà dit
5: assez.
0: J'en ai assez.
3: Oui.
0: Ah ouais, c'était
3: une fois.
0: Ouais.
4: Ça pue.
3: C'était une femme de joie, on va dire.
0: Oui. Oh, t'as dépassé le timing là. Il va falloir payer le supplément là.
3: Et voilà, exactement.
0: Ah, c'est ce qu'elle t'a dit?
3: Oui.
0: Mais c'est pas une heure quand on va chez une.
5: Non, t'es un ouf quoi.
0: Ah, c'est pas une heure.
5: Ah ouais, ça dépend combien tu payes.
3: Ça dépend combien tu payes.
5: Ah, j'avais pris quoi? T'avais pris une demi-heure, toi?
0: Bonjour au poteau derrière, on les salue.
3: Désolé, il y a mon boulanger qui est intervenu.
0: Il y a mon pote qui est en train de m'enculer là.
4: Non, mais il est en train de bosser en fait.
3: Non, mais le problème, c'est parfois je suis un peu trop long, elle me dit, ouais, ça chauffe, faudrait peut-être s'arrêter. Je fais, ok, pas tout dit.
4: Ouais, c'est vrai que c'est assez insupportable une fois qu'on a joué, mais c'est comme vous, hein.
0: Marie, vous savez qu'on est les relous, ça dure
3: très sensible.
0: Ça dure 5 minutes, Marie, elle te prend la tête, ça dure trop longtemps,
5: elle te prend la tête. Ah ouais, une
4: ronde. Tu dois être
0: une casse-couille au lit, Marie.
4: Non, mais pas du tout, t'inquiète. Vous inquiétez pas pour moi.
5: On s'inquiète plus pour tes mecs, du coup.
4: Non, mais ce que je voulais dire, c'est comme vous, quand vous jouissez, il y a plein de mecs, tu peux plus y toucher le gland, c'est pas possible, quoi.
0: Tiens, il y a Moha qui nous envoie un message, salut Moha. Elle est extrêmement lourde, Marie, quand on parle de sexe depuis quelques mois. À jouer à la fée.
4: À la fée?
0: Ouais. Ce qu'on disait, t'es jamais contente.
4: Non, mais je dis pas que je suis jamais contente. Moi, je vous dis comment.
5: Elle a ses règles, elle est sur les nerfs.
2: Ah ouais, mais
4: non, je vous dis moi comment je fonctionne. C'est pas toutes les meufs, on est toutes différentes, hein, les gars. Je suis désolée.
0: Et voilà. Et Sam, t'as déjà connu toi aussi ce genre de soucis?
6: Ouais, moi c'est avec ma femme. Quand ça dure plus de 15-20 minutes de pénétration, allons à l'art, quoi.
0: Mais elle te le dit comment, elle te fait
6: D'abord, elle fait les. De toute façon, on le voit tout de suite, elle fait l'étoile de mer, elle bouge plus.
0: Elle fait la gueule.
6: Du coup, je tambourine un peu fort pour terminer, mais après, je passe pour un bourrin, quoi, après.
0: Ouais. Mais c'est vrai que c'est pas super excitant, t'es en train de faire l'amour à ta femme, et puis à ta femme, tu vois que ça ne lui plaît pas du tout, c'est horrible, ça.
4: Bah, mais souvent, quand on veut que le mec se termine, tu te mets dans la position, tu vois, genre le vrai, tout machin, tu sais que le mec.
6: Exactement, c'est ça. C'est ça. Mais après, c'est pas à chaque rapport, ça dépend, mais souvent, l'orgasme, par exemple, le vrai orgasme, moi, je lui ai. Pas à chaque fois, mais ça arrive quand même.
0: Oui,
4: heureusement.
6: Et on voit vraiment la différence. Et là, par contre, dès qu'elle a l'orgasme, c'est fini, quoi. Faut plus. Faudrait presque j'éjacule en même temps, quoi.
0: Ouais, mais ça, c'est, ça arrive, ça. C'est, une fois que
4: ouais,
0: c'est
4: ça
0: fait.
4: Ouais, ça, c'est bien quand ça arrive.
0: Une fois que c'est fait, c'est fait.
6: Ah ouais, tu croirais qu'elle fait une crise d'épilepsie, là. Elle se crispe.
4: Ouais, tu te rédis un peu, ouais. C'est...
0: Comme Marie.
6: Et puis terminé, quoi. Alors, du coup, bah, tu t'essayes de tambouriner un peu plus fort pour terminer, mais bon, tu passes pour un mois, je passe pour un bourrin, quoi, au final.
0: Ouais, bah, enfin, bon, c'est elle qui le veut aussi, au final. Elle a envie que tu termines vite.
6: Ouais, bah c'est. Bah alors des fois, elle me dit, des fois j'y vais dire vite direct et puis elle me dit, oh, c'est. Bah du coup là c'est pas assez. Bah, c'est vrai, elles sont jamais contentes au final.
0: Ah, ah voilà.
4: Allez, ça y est, ça va.
5: Ça sans être misogyne, c'est un peu le principe d'une femme.
6: Ouais, exactement.
4: Allez.
0: Voilà, bah c'est bien, on est tous d'accord.
4: Contents.
0: Les gars, bon les filles, vous pouvez réagir aussi, mais enfin bon, c'est vrai que c'est un peu vexant, mais tu t'es déjà retrouvé dans une relation avec. Bah ta meuf qui dit faut arrêter, toi t'es pas.
6: Ah ouais, bah de toute façon c'est plus agréable. Quand c'est plus lubrifié, quand ça glisse plus, c'est plus agréable. Hein.
0: Ouais, donc tu t'es fini quoi? Tu t'es fini à la main? T'as fait quoi?
5: Elle t'a sucé quand même.
4: Ouais, c'est sûr.
6: Bah, tu as un petit peu de vaseline pour se terminer, puis voilà.
5: Mais pas le finir à la bouche, quoi.
0: Non, le finir à la bouche, c'est vrai que c'est une solution. C'est ce qu'on peut proposer à Crime pour l'instant.
6: Moi, ça, j'arrive pas. Moi, je peux pas.
5: Ah, t'arrives pas à chuter en faisant sucer?
6: Ah non, mais ça, c'est un truc, c'est impossible. Ça, je peux pas. Ça, c'est un truc, j'ai jamais réussi.
5: Ah merde.
6: Mais c'est impossible pour moi, je peux pas.
0: Ah ouais, donc si elle te dit je te finis à la bouche, ça marche pas, ouais.
6: Ah bah non, moi pour m'exciter au départ, pas de problème, mais je peux pas me finir à la bouche, c'est impossible.
0: C'est con, j'espère
6: que je peux pas.
0: J'espère que c'est pas pareil pour Crime, parce que c'est une des solutions qu'on lui avait proposé là tout à l'heure de finir à la bouche.
5: Ah ouais, ouais, c'est vrai que c'est une solution.
0: Ouais. Bon, si vous avez d'autres solutions pour Crime ou si ça vous est déjà arrivé, les filles, les gars, vous pouvez réagir ici. Merci pour les conseils, ça, bon, ça t'empêche pas de rester avec ta femme, hein.
6: Ah bah non, mais ça fait 20 ans qu'on est ensemble, donc on se connaît.
5: Ah oui, donc maintenant maintenant t'es habitué, quoi.
0: Bon.
6: T'as
5: le pot de vaseline sur la table de nuit au cas où, quoi.
0: Ouais, tous les accessoires.
6: Exactement, mais j'ai deux enfants, la dernière fois ma fille m'a demandé c'était quoi.
5: Oh, bon, bah, t'as répondu quoi? Ah, je t'ai branlé.
6: J'ai dit tu demanderas à ta mère.
0: C'est quand elle est trop rapide. Quand elle est trop rapide, on sent le pot de vaseline.
4: Ah ouais, putain.
0: Elle a quel âge ta fille?
6: Elle a 12 ans, mais elle a lu ce qui était écrit dessus, elle a compris. Hein. Elle n'est pas bête. Mais elle m'a quand même posé la question.
4: Ah,
0: c'est vrai que ça met mal à l'aise, ça, un peu. Mais bon.
6: Ouais, non, mais ouais, c'est bien que des questions comme ça, c'est mieux d'envoyer vers sa mère.
0: Oui, ça va, maman, tiens. Ouais. Pratique. Merci, Sam, merci du coup de fil. On t'envoie ton t-shirt Skyrock dans le 14. Merci, Rémi, aussi, hein, pour le conseil pour Crime.
3: Ah, pas de souci.
0: Salut, Rémi. Salut, Sam.
5: Salut.
0: Sam.
5: Salut.
0: Et si vous voulez réagir là-dessus, allez-y, hein, 41759 skyrock.fm. Ouais, c'est bien d'être coordonné quand on est amoureux et qu'on fait l'amour. C'est ce que nous dit Massif.
5: C'est
0: là,
5: mieux,
0: sur la
5: c'est mieux.
0: Skyrock, ouais.
5: Bah après, tomber pile, bon,
0: c'est pas évident
5: non plus. Hein.
0: Mais c'est les joies de l'amour, c'est un petit défi qu'on peut se lancer là comme ça.
5: Ouais, mais toi, t'arrives à tout, dit Foul.
0: Oui, c'est vrai.
4: Allez,
5: Sex Machine.
0: Vous voulez qu'on essaye
5: qu'on l'appelle aussi.
0: Avant minuit, je fais des couples et vous essayez ensemble.
5: Ouais, vas-y, voilà, allez.
4: Super.
5: Alors, je baisse qui?
0: Tu baisses qui? Bah, je vais laisser choisir.
7: C'est Cédric.
5: Voilà. Ah, tiens.
7: Ah, bah, il aime ça.
8: Ah non, c'est moi qui t'ai baisé au clash ce soir.
5: Oui, mais je vais te baiser dans l'autre sens.
0: Donc, Romano, Cédric. Guigui, tu baisses qui dans l'équipe?
7: Cédric.
8: Non,
5: il y a déjà Romano sur le coup.
0: Cédric aussi.
5: Par contre, tu vas baigner dans ma semence.
8: Bah, c'est ça le problème, on peut pas être à deux.
0: Cédric aussi.
4: Oh.
0: Et Samy, tu baisses qui, toi?
8: Vous avez Cédric, hein?
5: Ouais, voilà.
8: J'ai mis sur la lancée.
0: Cédric.
8: J'ai le cul plein, là.
5: En fait, tu te fais gangbanger, quoi.
0: Et Karim, tu baisses qui, toi?
9: Je suis la plus grosse salope du 9-3.
8: Ouais, jamais.
0: Voilà,
9: mais bien sûr.
0: C'est fait. Ouais, Cédric, tu vas t'amuser.
5: Bah, du coup, tu passes en dernier.
0: Non, moi, il me reste Marie, moi. Non, mais vous êtes tous pris.
4: Ah ouais, d'accord, c'est sympa.
0: Vous êtes tous pris.
4: Il me reste Marie.
0: Et bah, il me reste Marie.
5: Voilà, moi, je vais ken Medellin, alors.
4: Ouais, super.
0: Bon, allez, on va parler des boulots à la con. Vous avez fait des boulots à la con, vous nous laissez vos messages. Il y a plein de messages que vous envoyez depuis tout à l'heure. Il y en a même d'ailleurs qui sont en train de faire des boulots à la con ce soir. J'aime bien mon taf, mais ce soir, il y a que des cons. C'est le message de Stevie là sur l'appli Skyrock.
5: Ah, ça arrive.
0: Il est dans le 59, il est dans une station service qui nous écoute. Bonjour les stations service branchées sur Skyrock. Et si vous croisez Stevie, bah, vous faites partie des cons qu'il a croisé ce soir. Alors, on va revenir justement à nos boulots à la con avec les témoignages que vous nous avez envoyés. Et avec vos réactions, on a Catherine d'ailleurs qui est au téléphone avec nous. Salut Catherine.
10: Salut des foules.
5: Salut Catoche.
4: Salut.
0: Catherine de Roubaix. Ah.
10: Ouais.
0: Bienvenue Catherine. Et toi, le pire taf que t'as fait dans ta vie, c'est quoi? On en parlait tout à l'heure.
10: Prostituée.
0: Oh là, t'étais prostituée, toi.
4: Oui, ça doit pas être facile, ça.
0: Mais où, dans des vitrines, comme t'es pas loin de la Belgique?
10: Non, c'était dans le vieux Lille, rue du peuple belge.
0: Ah, t'étais sur le trottoir?
5: Rue du peuple belge, dis donc.
10: Rue du peuple belge, oui.
0: Ah ouais, t'as fait ça, t'avais quel âge?
10: J'avais 21 ans.
4: Et t'as fait ça longtemps?
0: T'as fait ça longtemps, ouais.
10: 20 ans.
0: Ah, t'as fait ça pendant 20 ans?
4: Ah ouais.
0: Il y avait une prostituée qui travaillait juste à côté de Skyrock, qui était sympa comme tout, c'est la dame là.
4: La dame avec les cheveux courts?
0: La blonde.
8: Mais à l'entrée du parking, elle y est encore, hein.
4: Moi, je l'ai pas vu depuis très longtemps.
5: Bah, en même temps, Marie, tu sais que tu ne sommes pas à la radio là.
4: Non, mais je suis au courant.
5: Nous ne sommes pas à la même adresse. Donc
4: tu sais, Romano, que je vais souvent là-bas. Donc le quartier, je connais. Bah oui, je vais souvent dans le quartier.
0: Je vais boire des coups.
4: Bah oui, par exemple.
5: Je vais travailler.
4: Je vais voir les collègues.
5: Non, mais en tout cas, la dame là, qui était. Moi, j'avais parlé une fois avec elle, parce que je l'ai retrouvée dans sa snack et compagnie. Et
8: elle fait des bêtes d'études.
5: Ouais, je crois que sa fille.
8: Elle est avocate.
5: Ouais, elle a une fille qui est avocate. Ouais. Et c'est elle avait un gros chien aussi.
0: Comment tu dis?
4: Pendant 20 ans.
0: Oui, Catherine.
10: On m'entend? Oui, j'ai pas travaillé qu'à Lille. Hein. J'ai travaillé sur Paris aussi.
0: Et comment tu t'es retrouvée à faire ça à 21 ans, toi?
10: Ben, ma mère m'a foutu dehors parce que je me droguais.
0: Ah, d'accord, à cause de la cam.
10: Ouais.
5: Tu te droguais à quoi?
10: Alors, tout d'abord au touch à 15 ans. Ouais. Et après, je suis passée à la cocaïne.
0: Et pour acheter ta coke, tu t'es prostituée?
10: Pour acheter tout, quoi. Pour
0: vivre.
10: Payer mon loyer, pour vivre.
4: Manger.
0: Tu vivais bien, non? Enfin, financièrement.
10: Ouais, je vivais bien. Mais le pire, c'est pas les clients, hein.
0: C'est quoi?
10: Le pire, c'est quand t'es sur le trottoir, tu te fais agresser par tout le monde.
0: Ah, c'est les autres, c'est
10: les pas les gens. Les maquerelles, les SDF, des filles qui sortent de prison pour te raqueter, des alcooliques, des drogués.
0: Et t'as arrêté depuis combien de
5: temps? En fait, c'est un métier dangereux, quoi.
0: Ah, oui, oui.
10: Très dangereux.
8: Putain.
0: Et t'as arrêté il y a combien de temps?
10: J'ai arrêté en 2015.
0: En 2015. Et là, maintenant, tu fais quoi depuis que t'as arrêté?
10: Rien.
5: Mais ça va, t'as mis assez d'argent de côté pour.
10: J'ai un peu d'argent de côté, ouais.
0: Ouais. Donc tu gagnais bien ta vie en faisant prostituer, toi.
10: Je gagnais bien, ouais.
0: Je vais te poser une question bizarre, mais.
10: J'avais envoyé mes tarifs. Je sais pas si tu te rappelles.
0: J'ai donné à Cédric, je me rappelle.
8: Ouais, non.
0: Skyvoice, t'es là souvent en plus le soir avec nous.
10: Ouais, je vous écoute souvent. 30 euros la pipe, 60 l'amour dans la voiture et 120 euros chez moi.
0: Ah ouais, tu ramenais directement les mecs chez toi.
10: Ouais. Il me ramenait de Lille jusqu'à Roubaix en voiture. Mmh. Pas besoin de prendre le métro. Il restait 10 minutes chez moi et en 10 minutes, j'avais 120 euros.
4: Et t'es jamais tombé sur un méchant, tu sais,
8: un psychopathe.
10: Ouais. Jamais.
0: Et moi, la question que je voulais te poser, elle est bizarre, mais est-ce que t'as des malgré tout, des bons souvenirs de staff ou c'est que...
10: Ouais. Parce que je suis tombée sur des mecs sympas. Ah, voilà.
4: Qui venaient pour discuter?
10: Non, pas seulement, mais il y en a qui ramenaient de la coque.
0: Ah oui.
10: Et en plus, ils me payaient.
0: Oui, bon, c'est pas un super souvenir.
10: Faut savoir que les mecs, en général, ils sont pas terribles. Ils sont pas très, très beaux.
0: Je sais, j'en connais un qui va régulièrement.
10: Je regarde pas le physique. Ce qui compte, c'est qu'ils soient gentils, quoi.
4: Ouais.
5: D'accord. Et là, la drogue, tu t'en es sorti, là?
10: Non.
0: Et t'as.
5: Enfin, attention, hein.
0: T'as pas envie d'essayer de t'en sortir?
10: Ah non, la cocaïne, j'en suis sorti. Mais il me faut bon joint.
5: Bon, écoute,
0: c'est moins pire.
5: Ouais, c'est quand même moins pire.
4: Est-ce que t'as trouvé l'amour depuis?
10: Ouais.
4: T'as arrêté?
10: Je suis tombée amoureuse d'un acteur.
0: Ah, dis pas qui c'est.
4: Non.
10: Non, t'es
4: avec.
10: Non,
8: mais lui, il est amoureux de toi.
10: Ah non, je suis pas avec, non.
8: Ah ouais, tu fantasmes sur lui, quoi.
4: Ah oui, t'es pas en couple, quoi.
10: Je suis pas en couple, là, actuellement.
5: Mais le mec, tu l'as rencontré?
10: Mais j'aurais peur de lui dire ce que j'ai fait.
0: Ah oui, j'imagine.
10: Mais je le rencontrais, quoi.
0: Ouais, tu dirais pas à ton mec.
5: Ah oui, c'est un mec que tu fantasmes sur lui, quoi. Je veux dire, tu l'as jamais.
10: Ah d'accord, contact avec lui. Je tombe amoureuse. J'ai un coup de foudre.
0: Et t'as pas de relation avec un gars, là, actuellement?
10: Depuis 5 ans, rien du tout.
0: Et t'as envie ou pas?
10: Non, aucune envie. Même pas la masturbation, rien.
0: Ah là, t'as plus envie de sexe?
10: Plus envie du
0: tout. J'imagine, t'as dû donner pendant 20 ans aussi. Hein.
4: Et dans tes amis, t'as des nanas qui ont fait ça aussi? Ou t'as des amis?
10: Ma sœur.
4: Ta sœur a fait ça aussi?
10: Elle a fait ça, ouais.
4: Ouais.
0: Parce que ta mère, elle nous a foutu dehors toutes les deux.
4: Putain.
10: Ma sœur est partie d'elle-même.
0: Ouais.
10: Elle est tombée sur une pourriture qui l'a mise sur le trottoir.
0: Ah ouais, un Mac.
10: Et moi, j'avais pas de Mac. Hein. Et c'est ça pour moi.
5: Mais il y a beaucoup d'histoires comme
10: c'est
5: ça.
10: C'est pour ça que je me fais agresser.
5: Dans les faits divers et tout, là.
0: Bah, t'as pas eu une vie facile, en tout cas, Catherine.
5: C'est des mecs qui se font attraper parce qu'ils mettent. Mais des petites, hein, des fois, des meufs, quoi.
4: Ah
5: des petites. Ouais, si, c'est des petites. 14, 15
4: ans,
5: t'as rien à faire. Ah oui, non, mais il y a plein d'histoires comme ça. Des trucs qui sortent dans la presse ou des mecs qui se font choper. Tu sais, c'est souvent, c'est des meufs qui sont. Bah,
0: un peu comme toi, Catherine.
5: Un peu comme toi, tu vois. Des meufs qui sont un peu perdues.
4: Elles tombent amoureuses du mec et les mecs.
5: Qui sont fait foutre dehors et elles tombent sur des sales types qui les font tapiner, quoi.
4: C'est ça, ouais. Genre, elles tombent amoureuses
5: et qui les tabassent si la meuf, elle le fait pas, tu vois.
0: Bon, bah, écoute, merci à toi, Catherine, en tout cas, pour le témoignage. Ça va mieux aujourd'hui depuis que t'as arrêté? T'es plus heureuse?
10: Ma mère ne supporte pas la drogue. Elle préférait que je sois lesbienne plutôt que je fume un joint.
0: Bah, moi aussi, je préfère que tu sois lesbienne plutôt que tu fumes, enfin, que tu fumes un joint et que tu prennes de la coke, en tout cas. Bon, un joint, je suis assez tolérant.
4: Si tu...
0: Mais, je préfère que tu
5: sois lesbienne. Bon, écoute, déjà, le principal, t'as arrêté la coke, c'est quand même,
8: c'est un beau pas,
5: comme tu sais, c'est quand même bien pire que les pétards.
0: Oui, et puis de s'en sortir, il paraît que c'est pas facile.
5: Ouais.
0: Bah, écoute, bravo à toi, Catherine. Merci en tout cas pour le coup de fil, hein, Catherine.
10: J'ai pas fini, je voulais passer un message.
0: Vas-y, Catherine.
10: Romano, pourquoi t'aimes pas un
0: bouton
10: comme ça?
0: Oh non,
5: attends, j'ai pas dit que je l'aimais pas. Bon, c'était une relation comme
4: elle
5: ça.
10: Comment tu lui
5: chies
10: dessus?
5: Bon, non,
10: mais non,
4: il dit toujours qu'elle.
5: Ah non, elle était sympa. Bon, après, c'est.
0: Il dit aussi qu'elle avait un beau visage.
5: Non, c'est
4: non,
5: vrai.
4: Mais c'est vrai, en plus.
0: Le problème, c'est qu'elle faisait le double de sa taille.
5: Non, mais elle était.
4: C'était pas les mêmes gabarits, on va dire.
5: Elle était beaucoup plus forte que moi, quoi.
4: Elle était plus grande aussi.
0: Bah oui, 1m90, oui, par rapport à Romain.
5: T'es pas 1m90, t'exagères pas.
4: Elle était hyper jolie, en plus.
0: Bon, en tout cas, Catherine, on te fait un gros bisou et puis continue de nous donner des nouvelles et on t'envoie ton t-shirt Skyrock à Roubaix. Bisous, Catherine.
10: Bah ouais, j'ai déménagé aussi.
0: Eh bah tu nous appelles d'où tu veux, nous on est là tous les soirs, tu peux nous appeler de partout. On t'embrasse Catherine, on t'en prend tout de suite, tu bouges pas.
5: Bise.
0: Et vous ne bougez pas, vous restez bien sur Skyrock parce que Skyrock ça s'arrête jamais.
5: Ouais.
0: H24, ouais. On est là, profitez-en et demain soir on revient dès 21h pour notre radio libre. 21h minuit, le rendez-vous est bien pris. Il y aura question pour un gros compte demain parce qu'on est mardi.
4: Ah bah oui.
5: Et ouais.
0: Un des rendez-vous à ne pas louper. Demain matin, le morning, réveillez-vous sur Skyrock tous les matins, c'est entre 6h et 9h15. Passez une belle nuit, profitez bien de Sky. Et rendez-vous demain. Des bisous et à demain. Ciao.
5: Ciao.
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Nono La Grinta sur Skyrock, on vient d'écouter Love You. Bien content d'être avec vous, là ça me fait plaisir de vous retrouver. On est parti juste après la radio libre de l'été pour une nuit de son. Une nuit avec tous les numéros 1 jusqu'à 5h du mat. À 5h du mat, c'est le Morning Best avec Tim. Tous les meilleurs moments du morning. Et à 6h, l'été du Morning de Default, ça se passe avec Vincent. En tout cas, gros programme tout l'été, on vous accompagne, on vous lâche pas sur Sky. On est la seule radio H24 en direct avec vous et ça c'est cool. Le son continue. Eminem maintenant, souvenir avec Rihanna, on se fait The Monster. Gambi aussi juste après avec René Coavilla. Et le son de Gradure, en nouveauté Gradure et le rappeur espagnol Morad à venir dans les prochaines minutes, c'est TTU sur Skyrock.

0: côté Skyrock.
1: Avec Gradure. Gradure et Morad, l'espagnol. On vient d'écouter TTO. Là, le son continue sur Skyrock. Bah oui, toute la nuit. Avec Bilouki, c'est full. Soprano aussi avec DJ. Et Jul arrive avec Parfum Quartier sur Sky.